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0: tous et bienvenue dans Le Pire Reste à Venir, la matinale des antennes de Principe Actif et d'HDR. Je vous le disais, vous n'en reviendriez pas si vous saviez comment ça se prépare cette émission. Alors ça se prépare la veille hein, quand même, bien entendu. Mais alors, on vient d'arriver. On va tout vous dire, on vient à l'instant d'arriver. Tout le monde est chaud bouillant, chacun avec son petit dossier, son classeur et ses intercalaires sous le bras. N'est-ce pas, So ?
1: Bah tout à fait, toujours paré moi.
0: Ouais, toujours avec ton cartable et puis ton classeur bien classé, hein. Porte alphabétique.
1: Ouais, on essaye, on
0: voilà.
1: Essaye.
0: Bon, on fait rêver, c'est de la radio, hein, So, on n'est pas obligé de tout dire. Voilà, on aura aussi des invités et tout ça. Qu'est-ce que je vais dire ? Ce matin, on va parler handicap, on va parler forum du handicap qui se tiendra à Évreux ce 14 octobre, ce mercredi 14 octobre, et ça, on aura l'occasion d'y revenir. On aura des invités d'exception, on aura du bon son, de la bonne musique, des chroniques, enfin bon, tout ce qui fait la recette du pire reste à venir, mais ça, vous connaissez par cœur maintenant.
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0: On se dit bonjour entre deux, on se dit comment ça va et tout, t'as bien dormi. J'espère que vous aussi vous avez bien dormi. En tout cas, ce matin, je vous l'avais dit, nous allons parler handicap et plus précisément du forum du handicap qui se déroule le mercredi 14 octobre au hall des expositions à Évreux. Nous avons pour nous accompagner durant cette matinale Nathalie Dionis, coordinatrice des actions en faveur des personnes en situation de handicap. J'ai bien dit ou pas, Nathalie ?
12: C'est parfait.
0: Voilà, parce que dans l'institution, parfois, il y a de jolis titres qui me perdent, hein, tout simplement. Mais là, on est bien. Nous serons rejoints par l'élu aux questions d'inclusion, si je ne dis pas de bêtises.
12: Alors, élu à la famille, aux personnes en situation de handicap et à l'accessibilité à la ville d'Évreux.
0: Voilà, ce sera Francine Maragliano qui nous rejoindra, So qui nous accompagne, vous avez entendu, hein, c'est ça l'idée. Et puis, notre Antoine 2.0 ne sera pas là cette semaine.
1: Ah, mince,
0: voilà.
1: Oh là là.
0: C'est ça. On sent la chroniqueuse qui veut prendre sa place, là, So, dans ta réponse.
1: Oh, si tu comptes sur moi pour parler de technologie et de 2.0, t'as 2 minutes quand même. Hein.
0: Bon, on va parler de 0.0
1: ouais,
0: ensemble,
1: très, très
0: ce sera
1: bien,
0: très
1: nickel.
0: Bien. Nathalie Dionis, coordinatrice des actions en faveur des personnes en situation de handicap.
12: À la ville d'Évreux.
0: Bah voilà, j'oublie encore un morceau. On est là ensemble pour parler handicap de manière large, mais qui es-tu et quelles sont un peu les compétences en question d'action en faveur des personnes en situation de handicap sur un territoire municipal ou peut-être d'agglomération ?
12: Oui, alors, mes missions, quand on parle de coordinatrice des actions en faveur des personnes en situation de handicap, eh bien, les missions sont de accompagner, mettre en œuvre la politique d'un territoire en matière de handicap et d'accessibilité, de pouvoir dégager des actions très concrètes qui vont pouvoir favoriser, faire en sorte que le territoire soit plus accessible, plus favorable à la vie d'une personne qui a des spécificités et des particularités, et pour rendre confortable la vie à Évreux et dans l'agglomération. Voilà.
0: Bon, c'est déjà plutôt pas mal comme mission. On aura l'occasion de revenir sur plein de petites choses que tu as dit, notamment quand tu parlais de personnes de manière générale en difficulté ou en situation de handicap. On aura l'occasion d'y revenir, bien entendu. Pour ouvrir le bal, je vous propose de dégourdir vos jambes. Et là, c'est un titre qui vous oblige à danser. C'est pas moi qui vous oblige, vous allez voir, la musique va vous emmener tout seul. C'est Chaka Khan, forcément. Hein.
12: Ah,
0: bah oui. Ça fait danser. On se retrouve tout de suite.

0: On dit des bêtises, on danse, vous allez nous retrouver tout essoufflé. Chaka Khan avec le titre Like Sugar. Et ça, c'était un petit cadeau pour vos oreilles.
1: Ouais, salut la matinale.
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1: Ah, la like mauvaise, mauvaise.
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0: Et nous retrouvons un autre plateau avec Nathalie Dionis, coordinatrice des actions en faveur des personnes en situation de handicap à la ville d'Évreux. J'ai tout bon là, Nathalie ?
4: C'est parfait.
0: Voilà.
4: T'auras une image, un bon point.
0: Paf. Ah, génial, ça faisait longtemps, ça doit être de la moyenne section, je crois que j'ai pas eu de bon point. Ça me fera bien plaisir. Et j'ai encore la boîte.
4: C'est bon super. Il faut les utiliser, ces petites boîtes.
0: Ben oui, mais il faut avoir des bons points pour ça, Nathalie.
4: Ben oui, voilà.
0: Et c'est pas si simple que ça, quand même, les bons points. Et Francine Maragliano devrait nous rejoindre pour nous en parler, mais on va déjà avancer un petit peu parce qu'on est ensemble pour parler des actions en faveur des personnes en situation de handicap. Tu nous l'avais dit, Nathalie, très rapidement en introduction, en brossant un panel très large du handicap. Quand on est à la ville d'Évreux, quel est un petit peu le champ d'action, finalement, la marge de manœuvre sur les questions de handicap, parce que ce sont des compétences nationales sur certains plans, des compétences régionales sur d'autres. Comment dans une commune on s'empare de cette question du handicap, ou plus précisément, comment à Évreux nous nous sommes emparés de cette question du handicap?
4: Elle
0: est énorme la question, on pourrait faire une heure.
4: Hein. Ah oui, elle est énorme. Alors, en matière, pour répondre à une première partie, sur en matière de compétences, d'un point de vue national, c'est vrai que l'ensemble des territoires sont structurés par département. Il y a une maison des personnes handicapées, la MDPH, maison départementale pour les personnes handicapées, et qui est l'instance d'ouverture du droit commun, en fait, des droits. Pardon,
0: ouverture des droits.
4: Et de la reconnaissance d'une spécificité et d'un handicap. Donc la MDPH, elle va notifier, ouvrir des droits pour pouvoir avoir des aides, des allocations ou des compensations. Voilà, on va dire que c'est la structure administrative qui est...
0: Qui donne un statut d'ayant droit.
4: Exactement, qui va vous ouvrir des droits qui ont été élaborés en France, votés à destination des personnes en situation de handicap. Cette compétence est portée par les départements, partout en France. Pour une commune, une ville, pouvoir ouvrir sur le champ du handicap et de l'accessibilité, c'est une volonté avant tout politique, c'est pas une compétence première.
0: C'est pas une obligation du cahier des charges d'une municipalité.
4: Non, mais aujourd'hui, vous avez la loi de février 2005 qui oblige tout à chacun, le droit commun, l'environnement global, comme est dit dans la loi, de s'adapter et de pouvoir offrir un environnement plus accessible, plus vivable, plus adapté aux personnes qui ont des spécificités.
0: Alors c'est hyper important parce que là depuis 2005, la question n'est pas comment on va amener des outils pour que les personnes en situation de handicap s'adaptent, c'est clairement posé que c'est à la société de s'adapter.
4: Oui.
0: Ça révolutionne un petit peu le sens de réflexion.
4: On change de paradigme, on change de regard. Oui, tout à fait. Et bon, bah là, c'est une grande loi posée. Après, la mise en œuvre, au bout de 20 ans...
0: C'est un peu plus compliqué, la mise en œuvre.
4: Voilà, on pourra pas... je suis pas en capacité, habilité à vous proposer, à vous faire tout le bilan de la loi. Je peux juste témoigner à l'échelle de la ville d'Évreux. En tout cas, cette question, la ville s'en est emparée pour pouvoir contribuer, commencer à avancer sur ces questions-là.
0: Alors, tu as un autre mot sur lequel je vais revenir, Nathalie. Tu as parlé de spécificité. Dans ta bouche, c'est pas le mot handicap qui ressort, c'est le mot spécificité. Et on sait bien qu'un mot, c'est un raisonnement. Un mot, c'est important. Quel est un petit peu, qu'est-ce qui se cache derrière l'usage de ce mot spécificité, Nathalie?
4: Oui, alors c'est... On peut parler de handicap, puisque c'est aussi bah, c'est une reconnaissance, hein, un statut. On parle aujourd'hui de personnes en situation de handicap. On met en avant aujourd'hui la personne avant tout, avec justement ces handicaps. Qui dit handicap, c'est des incapacités à un moment de sa vie ou permanentes pour pouvoir, dans son quotidien, vivre et faire les choses. Donc il y a des particularités, des spécificités qu'il faut analyser, comprendre, sur lesquels il va falloir agir pour compenser ou pour pouvoir aménager ou adapter un environnement. Donc voilà, c'est quand on va mettre en place des politiques, c'est aussi s'interroger sur ces particularités, ces spécificités des personnes qui sont en situation de handicap, donc à un moment empêchés dans leur vie pour pouvoir vivre dans le droit commun, on va dire, hein, dans, du quotidien, pour pouvoir agir là-dessus. Et puis rendre un petit peu favorable, un peu plus fluide, voilà, la vie.
0: C'est, et je reviens une fois de plus, et après j'arrête de t'embêter avec ça, mais c'est une histoire hyper importante de mots. Quand on parle de spécificité, c'est on n'essentialise pas la personne. Quand on parle de personne en situation de handicap, finalement, on résume l'identité finalement de la personne qu'on a en face de nous en personne en situation de handicap, alors que pas forcément. Peut-être le mot spécificité vient pointer un élément et n'identifie pas la personne en tant que telle.
4: Oui, oui, oui, tout à fait. Moi, je trouve que c'était plus... Voilà, non, plus ouvert.
0: Je me permets de revenir dessus parce que finalement, c'est des billes aussi qu'on donne à chacun d'entre nous dans le vocabulaire quand on parle aujourd'hui ou cette semaine, on a accueilli au sein de l'entreprise une personne avec des spécificités, ouais, des personnes en situation de handicap. Et puis après, quand on échange, c'est peut-être aussi utiliser un vocabulaire, on va dire, conscientiser son vocabulaire, en fait, tout simplement. C'est aussi une façon de penser.
4: Oui, je dirais que ça amène à un degré, en fait, aux personnes en situation de handicap. Pour tout à chacun, c'est une globalité. Mais derrière, en fait, de quoi il s'agit ? Voilà. Sur quoi on peut agir ? Alors, enfin, moi, je parle à mon niveau en termes d'action. Hein, et donc, si on met une action, on va pouvoir répondre quand même à une spécificité particulière pour pouvoir avancer. Voilà. Bon, alors, on va un petit peu plus entrer dans la particularité et dans l'attention.
0: Et ça, tout ça, tous ces mots-là, toutes ces façons de faire, c'est des évolutions. Tu nous parlais tout à l'heure d'une volonté aussi, au bout d'un moment, de mettre des actions en place, de réfléchir, de globaliser. Même si c'est moins ta partie, t'en as forcément entendu parler, c'est notamment les accessibilités des villes. Où Évreux, là je parle d'Évreux, a bondi de mauvais élèves à élèves honorables.
4: Oui, oui, oui. Alors, bon...
0: Je parle de mobilité en particulier.
4: Oui. Hein. Alors je prends là plutôt la question. J'aurais laissé la parole à mon élu, mais qui est retenu par ailleurs. La politique de la ville d'Évreux en matière de handicap et d'accessibilité a débuté en 2014. Enfin, auparavant, il existait, mais moins structuré, on va dire, dans vraiment une démarche pour mettre en place concrètement des projets à plus grande échelle et d'organiser un service au sein de la ville d'Évreux avec des professionnels, avec des postes créés pour pouvoir mettre en place ces actions. Donc voilà, on va dire c'est une politique qui a commencé en 2014, qui s'est basée sur une méthodologie particulière, qui a été réfléchie, qui est la méthodologie collaborative et de co-construction. Ça a été de mettre tout le monde autour de la table. Quand je dis tout le monde, c'est...
0: Les opérateurs du milieu, quoi.
4: Les opérateurs du milieu, les personnes en situation de handicap elles-mêmes, les bénévoles d'associations, les professionnels du territoire. Et quand je dis tout, ça a été réellement de faire en sorte que dans les groupes de travail, les réunions qui sont mises en place, il y ait une diversité dans la représentation des acteurs du territoire. Et que même la plus petite association avait sa place aux côtés des plus fortes, des associations ou des structures qui ont une plus grande activité ou service ou département d'action. Donc c'était vraiment tout ce travail en amont d'analyse et de participation pour pouvoir ensemble dégager les diagnostics du territoire et les premiers axes d'intervention et d'action.
0: Justement, Nathalie, rentrons dans le concret. Quand on est coordinatrice des actions en faveur des personnes en situation de handicap, quelles actions on coordonne ? Donnons quelques exemples parlants aux auditeurs. Quel type d'action tu coordonnes ?
4: Alors, donc, comme je le disais, ça rebondit sur vraiment des groupes et des thématiques qui ont été partagées. Décider, co-décider avec un groupe, hein, vraiment diversifié. Et ils se sont dit, nous, sur Évreux, on veut avoir accès à l'information. C'est bien joli de mettre en place des programmes, j'ai le programme là sous les yeux, des notifications administratives, mais pour les personnes en situation de handicap, telles que vous le présentez à l'heure actuelle, en fait, on peut pas le lire.
0: Ah oui, c'est ça, le document papier, le livret papier, peut poser des difficultés.
4: Alors, pas seulement le livret papier, mais aussi la façon, ça peut être aussi un message sur Internet, la communication, en fait, délivrée à la population. Parfois, c'est pas du tout accessible. Le message que vous lancez, eh bien, il n'est pas lu par, ou compris par, on va dire, alors quand on sait que... Allez, on va ramener la population handicap à peu près à 10-13% d'une population. Si on y rajoute des particularités, enfin des difficultés de compréhension de lecture, alors je parle des statistiques, mais on approche quand même plus des 25%
0: qui auraient des difficultés à s'en sortir avec un message ordinaire.
4: Voilà. Donc, c'est pas anodin. Sur un territoire.
0: C'est carrément pas anodin, voilà. Un quart de la population qui va galérer avec le message qu'on envoie,
4: oui.
0: Surtout qu'a priori le message est plutôt destiné à eux quand on parle d'action ou handicap. Du coup,
4: donc,
0: ça fait plus grand monde qui comprend le message.
4: C'est ça. Donc, ça a été cet penché sur la communication accessible. Et dit communication accessible, il existe, parce qu'il y a bien sûr des professionnels qui travaillent hein, sur ces questions-là, et la méthode du facile à lire et à comprendre qui est une méthode qui s'apprend avec des règles bien précises, qui repose sur des études et sur sur une compréhension de la communication. Eh bien, la ville d'Évreux a décidé de la développer. Et ça passe par alors il y a deux types d'actions là-dessus qui sont à la fois des formations, donc la ville d'Évreux met en place une formation une fois par an pour les professionnels qui souhaitent se lancer dans la démarche d'apprentissage du facile à lire et à comprendre, et puis aussi c'est un groupe de travail qui va accompagner tout professionnel, structure qui souhaite mettre un document facile à lire, à comprendre et qui ne sait pas trop s'y prendre. Donc on va travailler ensemble, l'accompagner pour pouvoir valider la démarche.
0: Très bien. Tu parlais de personnes en situation de handicap entre 10 et 13%, c'est ça, d'une population, enfin de manière générale, hein, bien entendu, on ne va pas aller dans le détail de qui, quoi, qu'est-ce, mais,
4: oui, oui.
0: mais quand on parle de handicap, j'aimerais bien qu'on revienne aussi un petit peu globalement. Qu'est-ce qui rentre, en fait, dans le champ du handicap ? Parce qu'on a toujours le pictogramme avec le fauteuil roulant.
4: Oui.
0: Ça, c'est facile, on reconnaît, situation de handicap, ok, fauteuil roulant. Après, c'est beaucoup plus compliqué quand même. Alors, on a aussi les représentations, la cécité, les personnes, ce qu'on disait, aveugles. Bon, ok, ça aussi, c'est facile. J'ai bon à chaque fois. Mais qu'est-ce qui définit un petit peu tout ça ?
4: Alors, oui. À la ville d'Évreux, nous avons choisi, c'est communément, d'agir en direction des handicaps invisibles. Il y a des handicaps visibles, tu parlais du fauteuil roulant, dans ce qui va être plutôt le handicap moteur, qui est dans la représentation globale des personnes. Quand on parle de personnes en situation de handicap, tout à chacun, ils vont vous parler du fauteuil roulant, de l'accessibilité ou l'inaccessibilité physique. Or, la réalité des chiffres du handicap, c'est que 80% des personnes en situation de handicap sont porteurs d'un handicap invisible. Ça ne se voit pas au premier coup d'œil. Vous ne pouvez pas, dans la rue, l'identifier. Voilà. Donc, représentation globale sur du handicap moteur, alors que la réalité, c'est tout l'inverse. Donc, on se dit,

0: pas le handicap de l'autre.
1: Eh non.
0: Et même donc, on va parler de spécificité.
1: Exactement. Et même dans une famille de handicap, bah, une personne ne fait pas la même histoire que l'autre.
0: Tout à fait.
1: Voilà, n'a pas le même besoin.
0: On s'est égaré et je voulais qu'on parle d'actions concrètes au long de l'année.
1: Oui.
0: On s'est égaré parce que ça, c'est notre spécialité. Les auditeurs ont peut-être reconnu la voix de Nathalie. Elle sait que c'est quelqu'un qui passe à l'antenne régulièrement. Nous échangeons régulièrement et nous avons cette capacité de nous égarer. On part d'une question claire et on arrive sur refaire le monde. Alors non, je veux revenir deux secondes sur des exemples d'actions en faveur des personnes en situation de handicap tout au long de l'année. Voilà, je sais qu'il y en a quelques-unes notamment qui sont faites en partenariat, je pense notamment au Ciné Relax par exemple, mais pas seulement. Du coup Nathalie, quelles sont par exemple ces fameuses actions tu coordonnes?
1: Alors on a parlé de la communication.
0: T'as vu, je lâche pas ma question.
1: On continue, voilà, on approfondit. Donc je vous ai parlé de la communication accessible, ça a été aussi, nous on veut avoir droit aux loisirs, à la culture, au sport, on veut du lien social, on veut aller sur le milieu ordinaire et pouvoir avoir aussi des offres de services accessibles en matière de culture, de loisirs et de sport. Donc ça a été travaillé, on a beaucoup travaillé sur l'accès à la culture. À Évreux, vous avez des séances ciné-relax une fois par mois qui sont proposées à tout à chacun. C'est des séances inclusives qui permet à toute personne de venir et de vivre la séance comme il est, à sa façon.
0: C'est-à-dire que c'est des séances où finalement les personnes, notamment qui auraient des troubles neurodéveloppementaux,
1: oui, oui.
0: Je ne sais pas si on s'associe comme ça.
1: Une
0: hyperactivité ou autre, ça peut bouger,
1: On peut bouger.
0: C'est entendu dans la séance.
1: C'est entendu.
0: Avoir des réactions.
1: Exactement.
0: Sortir en cours de route.
1: Réagir. Là, c'est vraiment fait pour eux. Là, on renverse les codes. De comment se comporter en salle ou autre. Là, c'est vraiment... Il y a toute une équipe de bénévoles qui accompagne, qui est là, de l'entrée extérieure du cinéma, à prendre son billet, à s'orienter pour trouver la bonne salle, le numéro de salle, à se placer en salle, en sachant qu'on numérote pas du tout les places pour cette séance. Et la personne s'installe où elle veut. Elle ne suit pas le numéro sur son ticket. Parce que des fois, c'est très perturbateur pour une personne en situation de handicap.
0: Oui, ça peut carrément générer du stress, j'imagine.
1: C'est extrêmement stressant. Donc là, c'est on s'installe où on veut. Puis c'est surtout permettre, là, on voit avec ces séances, il y a des familles. Moi, tous les mois, j'ai des familles qui viennent, qui disent ça faisait 10 ans que je n'étais pas sortie au cinéma avec mon enfant ou pour moi.
0: Oui, parce que ça devenait une charge de sortir avec l'enfant, parce que ça pouvait partir dans tous les sens.
1: Je ne me l'autorisais pas, parce que j'appréhendais la réaction des autres, etc. Alors que là, c'est fait pour. Dispositif, mais ça veut dire qu'on aménage. C'est un partenariat avec les cinémas, avec le Pâté d'Évreux, c'est une vraie collaboration. Et avec l'équipe bénévole, et avec le partenaire, la ville d'Évreux organisatrice. Mais ça veut dire pas de pub. Le son est baissé, on réduit les temps d'attente qui peuvent être stressantes pour certaines personnes. On va adapter la diffusion du son du film. Voilà. Donc déjà ça, voilà. Plus les bénévoles, la présence humaine, l'apport humain qui est hyper important et rassurant.
0: Et puis savoir qu'on est dans une séance spécifique, ça doit détendre quand même.
1: J'imagine, une personne
0: qui a des difficultés se dit « Ok, là je suis sur une séance spécifique, on ne va pas m'emmerder.
1: » Là, je me sens un peu plus compris et écouté. Et là, rassurer pour pouvoir venir au cinéma.
2: Y a aussi tout le côté technique avec l'audio-description et tout. C'est un truc de dingue, ça, sur Ciné Relax, d'être allé pousser comme ça aussi pour les personnes qui ont une difficulté à voir ou à entendre. Je trouve ça fou, les investissements techniques qui ont été faits, qu'on connaît peu, quoi, parce que nous, on se met les sous-titres chez nous, mais c'est beaucoup plus compliqué pour d'autres personnes. Et ça, c'est assez dingue, en fait, de voir la diversité dans les séances, de voir que vraiment... Tout le monde peut partager la séance, quoi. Ça, je trouve ça fou.
1: Oui, je rebondis en effet sur les propos de Sceaux. À Évreux, on est... Parce que le Ciné Relax, c'est un dispositif national. Il y en a des communes, des villes qui mettent en place. C'est de diverses façons. Et à Évreux, on a des salles avec la plus grande diversité des publics en situation de handicap.
0: Ah, ça c'est cool, c'est que ça fonctionne. Quoi.
1: C'est que ça fonctionne dans la diversité.

0: diversité des personnes que nous accueillons. Et en effet, on a des personnes aveugles qui ont mis en place l'audiodescription. Et là, petit clin d'œil au partenaire Pathé qui a misé, qui a refait tout son système Wi-Fi dans les salles pour pouvoir faire en sorte que l'audiodescription passe bien. C'est une technique très subtile. Et amener à la diffusion cinéma numérique, c'est je peux dire que on rentre dans des propos techniques parfois qui sont assez complexes et qui est vraiment une chaîne de distribution très précise pour l'audio description et c'est toujours un peu pour moi mais l'accessibilité sensible pour savoir alors est-ce que ça va bien marcher, est-ce que c'est top, ça fonctionne bien, donc. Pour les personnes,
1: c'est ce qu'on appelle aller au bout de l'inclusion quand même.
0: Ah mais totalement.
2: Ouais, moi je pense que c'est motivant peut-être aussi pour le cinéma de voir la volonté en fait de la ville d'y aller et du coup ils ont décidé de s'engager quoi et d'aller au bout du truc. Donc je pense que ça doit motiver aussi parfois certains acteurs en fait de voir qu'il y a cette volonté là à la base et qu'ils vont pas être tout seuls.
0: Oui, c'est vraiment pour le sens partenariat, on est partenaire, c'est-à-dire que quand il y a des difficultés, quand il y a des choses qui marchent, on les partage, on échange, on y travaille ensemble, il y a une vraie écoute, et ça c'est au bénéfice des personnes en situation de handicap, on travaille pour elles.
1: Je vais accélérer un petit peu la discussion parce qu'on peut rester ensemble à papoter un million d'années. Je reviens sur les actions. Je pense notamment aux gilets vibrants et aux séances au cube, de concerts adaptés également, parce que c'est l'accès à la culture comme tu l'évoquais.
0: Ça a été pour le Tangramme des spectacles en audiodescription, en langue des signes française, des concerts inclusifs, un peu sur la même méthode que les séances ciné-relax, mais adaptés au spectacle vivant. Et pour le coup au spectacle vivant, c'est aussi le côté de l'artiste qui va déplacer son set, réaménager son plan lumière, son réglage son, qui va écourter. Donc c'est un vrai engagement.
1: Ça oblige l'artiste à refaire ce qu'on appelle le set de concert.
0: Quoi. Exactement, voilà, adapté. Et avec une organisation des publics également pour les équipes d'accueil, de compréhension.
1: Avec une salle calme, avec tout un tas d'éléments. Je ne vais pas revenir sur chacun des éléments.
0: Non, faut y aller,
1: Voilà. En tout cas, ça existe. Ça fait partie de plein d'autres actions, bien entendu, mais c'est un peu plus clair maintenant pour nous, avec quelques exemples. On part en musique, parce que on va mettre un peu de musique aussi dans cette émission. C'est bien, Nathalie, qu'on pourrait discuter toute la matinée, mais on va écouter un petit peu de musique. Un morceau court, rassure-toi, parce que bien entendu, on va parler du Forum du Handicap sur la deuxième partie. Parce qu'on a dansé, on a fait les fous, mais on n'a pas dit comment on allait faire l'émission ensemble. C'est la deuxième partie, ça sera le Forum du Handicap dont nous allons parler, qui se déroule ce mercredi 14 octobre, bien entendu. On écoute de la musique... je continue dans l'énergie. Queen Omega, Spiritual War, ça peut faire danser aussi.

0: Spiritual War.
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0: Vous êtes toujours en direct, en live et presque en public hein, aujourd'hui pour le pire reste à venir cette émission exceptionnelle diffusée sur les antennes de Principe Actif et d'HDR finalement ce best of the off non de best pardon et nous parlons aujourd'hui handicap parce que ce mercredi 14 octobre va se dérouler le forum du handicap sur la ville d'Évreux, hall des expositions, et nous avons Nathalie Dionis avec nous, qui est coordinatrice des actions en faveur des personnes en situation de handicap sur la ville d'Évreux et qui porte aussi ce festival. On va en parler, l'occasion sur une journée, à savoir le mercredi 14 octobre, de 9h30 à 18h, de présenter, d'exposer, de démontrer, de vivre une journée autour de ces questions du handicap avec, je regarde les numéros, plus de 90 intervenants du secteur sur la même journée. C'est ça l'idée, Nathalie ?
4: Oui, ils sont même plus nombreux en fait, parce qu'il y a des stands mutualisés et partagés. En fait, on a plus de 100 partenaires présents sur cette journée. Ce qui est immense.
0: Alors, ce qui est énorme, c'est qu'en fait, ils sont tous régionaux, j'imagine. Alors, c'est des délégations nationales parfois hein, sur certains organismes.
4: Tout à fait.
0: Mais en fait, c'est-à-dire que dans notre maillage local, départemental, il y a plus de 100 opérateurs autour du handicap. Ça, par exemple, je le découvre alors qu'on discute régulièrement de handicap, d'associations, de structures et compagnie. Et je découvre que c'est plus d'une centaine d'opérateurs sur le territoire.
4: Oui, c'est même plus, mais voilà, c'est un vrai secteur d'activité et professionnel, mais aussi de bénévolat, d'association. Historiquement, on voit que vraiment les choses ont bougé à travers les familles concernées qui ont beaucoup milité, créé leur association. Puis les associations sont devenues des structures médico-sociales. Je vous brosse très très très vite l'historique. Hein. Je vous parle de ça dans de nombreuses années. Hein. Ça a été toute la politique avec Simone Veil sur la santé, le droit. Enfin, bon. Aujourd'hui, c'est un secteur d'activité quand même important et important sur Évreux, sur notre territoire. C'était important, en fait, on va dire dans l'objectif, hein, je vous dirais pourquoi on fait un forum à handicap à Évreux, bon, avec une politique, avec des vraies actions. Voilà. Aujourd'hui, c'était de pouvoir rendre un peu plus lisible, d'identifier pour les personnes elles-mêmes en situation de handicap, les familles, les proches et même les professionnels qui les accompagnent, de se rendre compte de la dynamique d'action sur le sujet et d'avoir une approche de la diversité des services et des offres adaptées, accessibles sur le territoire. On entend facilement, mais il n'existe rien, je ne sais pas. Voilà, pour que l'information, on parlait de communication au début, mais pour que l'information, l'offre puisse toucher et arriver jusqu'à la personne, eh ben, c'est compliqué. Hein, c'est pas si évident. Alors qu'on est dans un monde de super communication, mais c'est pas si évident. Là, aujourd'hui, c'est à travers ce forum, c'est aller rencontrer, vous allez voir. Vous trouvez des réponses à vos questions. C'est vraiment le sens de ce forum.
0: Dans le forum, notamment, on voit bien les catégories un petit peu de questionnement. On va parler sport, on va parler loisirs, on va parler culture, bien entendu, comme tu l'évoquais, Nathalie. Aménagement et accessibilité, qui est un des points. La santé, les questions de santé sont souvent prégnantes aussi. L'accès au droit et le soutien pour l'accès au droit. La petite enfance, la jeunesse, le soutien et l'accompagnement, parce que voilà, certaines personnes ont besoin d'accompagnement et de soutien. Les familles, parfois, ont aussi besoin d'accompagnement et de soutien. La formation, l'insertion et l'emploi, ce sont un peu les catégories qu'on était repérées sur ce forum. J'allais dire festival, carrément.
4: Bah, tu l'as dit, même.
0: Tu vois, ça veut bien dire ce que ça veut dire. Hein.
4: Mais oui, en fait, c'est ça, quand on a cette multitude diversité d'acteurs, il faut pouvoir le rendre un peu clair dans l'offre, et on a voulu le ramener à la vie quotidienne des gens, dans leur vie. La vie de tous les jours, c'est quoi? Bah, c'est, on en parlait, accéder au sport, c'est accéder aux droits communs, c'est pouvoir se soigner, c'est pouvoir être aidé, accompagné, c'est pouvoir poser des questions en ce qui concerne l'éducation, l'enfant-jeunesse, ou ce qui va être la sphère éducative, ça va être l'emploi. Je sais plus si je parlais de l'aménagement de mon quotidien, aussi de mon lieu de vie. Donc, on a ordonné pour donner un petit peu de lisibilité, mais toujours en partant de la personne, dans, justement, parler dans ses besoins, spécificités, etc. Donc, on a ordonné pour que ça soit un peu plus clair et aussi agréable pour les visiteurs. Et on construit ce forum physiquement comme une place de village, comme une petite ville, avec des noms de rues. Ce sera des pancartes de rue à chaque allée qui seront...
0: Avec des gens célèbres comme nom de rue?
4: Ce sera la rue sport et loisirs, la rue aménagement, la rue accès aux droits, la rue aide et accompagnement.
0: C'est voilà. Pas une impasse? Non, pardon.
4: Non, c'est pas. Ouais.
0: C'était pour la blague.
4: Alors, nous
0: sommes. Il y a le rond-point des aides.
4: Oh, ça aurait pu être drôle, en effet.
0: Mais oui, ça aurait pu être drôle. Le rond-point des aides. Ouais, t'en sortiras jamais. Cherche pas. Cherche la sortie, il n'y en a pas. Pardon. Toi, c'est un forum que tu connais. Ouais. T'as eu l'occasion d'y intervenir, même l'année dernière, si je ne dis pas de bêtises. Et c'est un sujet qui tient à cœur, quand même. Et tu disais, j'y sais, il faut qu'on parle pourquoi c'est intéressant.
1: On va être transparent aussi avec les auditeurs. Hein. Ceux qui écoutent savent que je suis concerné. Moi, j'ai eu un diagnostic pour trouble du spectre autistique, donc autisme, il y a plus de 4 ans maintenant, avec une reconnaissance de la MDPH, plusieurs prescriptions, que ce soit pour l'emploi, que ce soit pour la vie quotidienne, etc. Donc oui, j'ai été journaliste radio et en même temps j'ai besoin d'accompagnement et d'aménagement via mes spécificités. Donc les gens ont du mal parfois à se représenter ça. Et ce forum, il y a à la fois ce côté festival, comme tu disais, parce que c'est vraiment une super bonne ambiance. On est très bien accueillis. Il y a aucun regard jugeant quoi que ce soit, même les acteurs entre eux. Enfin, c'est une dynamique qui fait vraiment du bien. Le côté organisé, c'est hyper important parce qu'en fait, quand on dit à une personne en situation de handicap, viens, tu trouveras des infos. Mais en fait, non, pas forcément, parce que si c'est pour encore devoir mobiliser des efforts, on fait déjà l'effort de venir, tu vois, que ça soit difficile psychologiquement ou physiquement, en fait. Donc, trouver des choses claires, limpides, sur place, c'est hyper important. Si je suis déjà en emploi, j'ai pas besoin d'aller dans cette rue. Si j'ai pas d'enfant, j'ai pas besoin d'aller dans la petite enfance. Donc voilà, c'est important. Et si c'est exactement ce que je viens chercher, de pouvoir tout de suite l'identifier, je pense aux mamans qui ont des enfants en situation de handicap et puis qui ont les autres à gérer. Ouais, tu peux pas forcément te permettre de faire passer 5 heures aux gosses dans un forum, quoi.
0: Donc, je vais te reprendre 2 secondes parce que en tant que féministe, tu sais très bien que je vais pas laisser passer ça. Enfin, toi, la féministe, hein, ouais. C'est pas les mamans quand elles se promènent, elles savent pas où aller. Les parents quand ils se promènent, ils savent pas où aller.
1: Non, mais la réalité, c'est encore ça. Dans les familles où il y a des enfants en situation de handicap, la personne très majoritairement qui bouleverse sa vie pour gérer les choses. Je suis désolée. L'année dernière, il y avait que des mamans. Il faut être honnête.
0: Ne validons pas.
1: Voilà. Non, mais voilà. Donc il faudrait que ça change. Et on invite aussi les pères parce que notamment peut-être que par le sport, par le ludique, on peut aussi connecter différemment avec son enfant. Et ça aussi, c'est hyper important, je trouve, dans ce forum. Venir en famille, c'est super chouette parce que on peut se découvrir une activité, on peut et même les gens qui sont pas forcément concernés ou qui connaissent quelqu'un, voilà, qui peut-être parfois lâche un peu l'affaire. Ça peut être bien aussi de venir prendre des renseignements pour ses proches, là pour le coup, parce que c'est hyper clair. C'est tu vois, je te disais, moi j'étais journaliste avant, il y a des choses dont j'avais pas connaissance avant d'avoir mon diagnostic et des prescriptions de la MDPH, tu vois. Et puis, il y a toujours des choses hyper locales. Tu vois, un club de sport qui va être hyper engagé, hyper spécifique. Les cubes atypiques, les concerts qu'on disait à Évreux, c'est quand même hyper spécifique, il y en a pas du tout partout, donc il y a des choses les aires de jeu, etc. Enfin voilà, si on n'a pas trop l'habitude de venir à Évreux, que ça fait 15 ans qu'on a les mêmes habitudes même dans la ville, en vrai voir ce qui s'est fait sur d'autres quartiers et tout ça, ça peut être très chouette. Donc là on est sûr de vraiment tout trouver. En plus l'accueil est top. Donc si on a besoin de se mettre un peu de côté, de s'isoler pour faire un petit moment zen, repos et tout, c'est toujours possible. Voilà, donc vraiment C'est adapté pour y passer même plusieurs heures. Si on a besoin, il n'y a pas de souci, quoi.
0: Bah, puis c'est une question de temps, hein. Au bout d'un moment, si on y est bien. Et j'entends dans ce que tu dis un petit peu le côté, bah, y a une safe place. Et on peut déambuler dans cette safe place. Tout va bien.
1: Ouais, on peut même, voilà, si on a besoin d'être contacté, etc., voilà, on peut aussi laisser des mots. Je veux dire, Nathalie est au taquet aussi, avec toute l'équipe de bénévoles du Grenelle. Donc, s'il y a, voilà, on peut aussi communiquer, parce que parfois, les réponses n'existent pas forcément tout de suite, ou la situation mérite d'être un peu étudiée. Donc, il y a aussi cette ouverture-là. Ça, c'est chouette, je trouve.
0: J'ai envie de dire, il y a presque des questions qui ont besoin d'être étudiées avant d'avoir la réponse, c'est-à-dire vraiment formaliser la question, formaliser ce qu'on recherche. Parfois, on ne sait pas ce qu'on recherche, et là, je parle de tout le monde, hein, personne ordinaire comme personne en situation de handicap. Hein, c'est parfois la question initiale n'est pas la vraie question. Il faut aller refabriquer la vraie question qui se cache derrière la première expression.
4: Ouais. Non, c'est juste. Là, la richesse du forum pour ces questions-là, c'est qu'on a les partenaires côte à côte. C'est-à-dire, il y a le côté de la proximité. Nous, c'est vraiment avec le groupe de travail, parce que je suis pas toute seule, hein, c'est pas seulement mon service, c'est vraiment tous les bénévoles du Grenelle du handicap, hein, qui est ce collectif, hein, le nom de ce collectif que Videvreux a donné pour toutes les personnes qui s'investissent sur ces questions, sur ces actions en faveur des personnes en situation de handicap. Et là, on a dit, c'est faut travailler la proximité. Et donc, il y a la proximité des échanges, mais il y a aussi la proximité des acteurs entre eux. C'est-à-dire, il y a une question bien particulière, et bien il va dire, ah, paf, paf, paf, on va tout de suite aller pouvoir aller chercher la réponse auprès de tel stand. Et là, c'est quand même une petite efficacité voilà, qui est le propre d'un forum où on rassemble tout le monde au même endroit.
1: L'année dernière, c'était dingue de voir qu'un tel se disait « Ah mais non, mais ça c'est pas moi, mais va voir un tel qui est trois stands plus loin. » C'était assez dingue de voir des mères de famille repartir avec le sourire parce qu'elles avaient eu des réponses concrètes en fait.
4: Ouais.
1: Et que ça s'était bien passé, quoi. Ça n'avait pas été une galère. Voilà.
4: Ouais. C'est gagner du temps dans ces démarches, alors que quand on sait, dans les démarches pour les personnes en situation de handicap, souvent c'est différents interlocuteurs, ça prend du temps, etc.
0: C'est tout l'intérêt de mettre aussi plein de professionnels dans le même espace. C'est qu'en fait, bien entendu, pour le public, ça simplifie la recherche et la prise de contact. Mais pour les professionnels eux-mêmes, j'imagine, Nathalie, que tu dois avoir des retours des professionnels eux-mêmes qui se disent « Ah ben, dis donc, je me suis retrouvée parmi tous les gens qui interviennent sur le même secteur que moi, le médico-social. »
4: Oui, oui. Et puis, en effet, ça peut être la découverte de nouveaux services, de nouveaux professionnels, entre eux, de compréhension, mais une meilleure compréhension aussi d'une activité, d'une action propre à un service ou à une institution. Donc oui, c'est dans les deux sens. Il y a le public, il y a les professionnels, il y a les dynamiques de bénévoles. Tout ça se croise, en fait, sur ce forum.
0: Bah, c'est une journée très, très dense. On vous parle de ce forum du handicap. C'est le mercredi 14 octobre au hall des expositions de 9h30 à 18h. Et puis, comme le disait comme le disait Nathalie, bah, faut interpeller les gens, discuter et compagnie. Bien entendu, on revient dans un instant sur la conclusion de ce forum du handicap. Entre deux, je passe un petit morceau de rap, j'aime bien dire ça comme ça. C'est Grain de Caf avec Panam, Panam Stade of Mind, avec bien entendu le grand monsieur Oxmo Puccino.

0: of Mind avec Monsieur Oxmo Puccino. J'aime bien ça le matin.
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0: Et ce matin, nous parlons handicap, ça vous l'avez bien repéré, nous parlons du forum du handicap qui se déroulera au hall des expositions à Évreux ce mercredi 14 octobre de 9h30 à 18h. Ça ne vous a pas échappé bien entendu. Une centaine, plus d'une centaine d'intervenants dans le secteur médico-social et du handicap, ça ne vous aura pas échappé également. Nous sommes avec Nathalie Dionis, la coordinatrice des activités... Ah, ça y est, j'attends. Non, je vais la voir, Nathalie. Attends. Coordinatrice des activités, des actions à destination des personnes en situation de handicap à la ville d'Évreux. Tu vois, j'allais la voir.
3: Ouais, et bien, tu l'as eu.
0: Et il était prévu ce matin de recevoir Francine Maragliano, l'élu qui est en charge de ce dossier en particulier. Elle avait la gentillesse de répondre favorablement à notre invitation. Mais, et ben voilà, les engagements d'élus vont un petit peu plus loin qu'une émission en matinale sur Principe Actif et HDR. Elle était retenue ailleurs et s'est excusée, bien entendu. Excuse largement acceptée, Madame Maragliano. De toute façon, il y a du boulot sur le forum. Vous pourrez la croiser là-bas, j'imagine. On peut la croiser d'ailleurs, Madame Maragliano, sur le forum.
3: Elle sera présente.
0: Parce que ça lui tient à cœur quand même tout ça, ce Grenelle, le Grenelle du handicap, ce forum.
3: C'est l'investissement de la commune sur ce. Oui, qui est porté par l'élu très très fortement. Hein.
0: J'allais dire, voilà, très très fortement, c'est le mot.
4: Elle participe à certaines séances du Grenelle du handicap et tout. Hein.
3: Ah oui, non, c'est très actif et proactif. Et ce qui porte aussi la dynamique du territoire. Donc, il y a deux choses là-dessus, c'est les volonté politique, et puis le Grenelle du handicap, c'est, comme le disait Flo, c'est, on n'est pas tout seul, c'est vraiment tous les membres du Grenelle du handicap, et là, il faut savoir, c'est quand même plus d'une trentaine de structures qui ont participé à la co-construction de cet événement forum, qui sont bénévoles, qui ont participé à tous les groupes de travail, c'est 200 personnes qui ont œuvré de près ou de loin à la mise en place de ce forum. Donc c'est copartagé, c'est avec eux aussi que ce forum est construit, et c'est pour mettre en avant toute cette dynamique de territoire.
0: Et j'ai envie de dire, rien que la construction, c'est beau. Enfin, c'est au sens noble, hein, j'entends, hein, c'est beau.
3: Sans vous, on n'est rien aussi.
0: Et dans le beau, justement, tu voulais, Nathalie, et tu as bien fait de le signaler, qu'on revienne un petit peu aussi sur les ateliers, les animations et tout ce qui va se passer en termes d'animation sur cette journée-là.
3: Oui, comme tu le disais, justement, forum, festival, les mots s'entrelacer en fait dans la présentation. Et c'est vrai que vous avez raison. C'est une dimension de proximité, mais on veut faire aussi de l'accueil convivial, joyeux, puis être dans la vraie vie aussi, et pouvoir proposer des activités très concrètes, de s'éprouver, de tester. Donc, dans la rue, des sports et de la culture, des loisirs, vous pourrez vous exercer au golf adapté, vous pourrez faire du basket fauteuil, de la boxe savate, adapté, vous pourrez vous initier au vol en parapente avec un simulateur. Vous pouvez avoir une séance de danse adaptée proposée aussi dans la journée.
0: Il y a même une séance de Lego Serious Play, je crois, dans la journée, non ?
3: Eh oui.
4: Moi j'ai décidé d'utiliser ça pour aider les personnes à parler, à s'exprimer. Donc c'est hyper varié, il y a toujours plein de choses, même dans des choses innovantes en fait qu'on s'imagine pas à tester. Et puis je pense qu'il y aura des témoignages aussi cette année.
3: Exactement, donc aux côtés des activités, des animations, des tests, on pourra aussi tester les gilets vibrants pour les personnes.
0: Ça c'est un truc que je veux absolument faire.
3: Viens, faut venir.
0: Non, mais dans un concert, moi je veux aller dans un concert demander des gilets.
3: Tu peux.
4: Viens aussi.
3: Tu peux, au Tangram, tu le demandes au cube, et il te l'installe.
0: Je compte bien le faire un de ces quatre.
3: Donc c'est les animations, des ateliers aussi, c'est aussi avant de passer au table table ronde. C'est vraiment aussi des ateliers proposés par les professionnels du médico-social. On aura un atelier sur la santé mentale. La radio, la semaine dernière, a accueilli.
0: On en parlait la semaine dernière,
3: la semaine
0: tout à fait.
3: Dernière. C'est une sensibilisation aussi à la surdité, au monde des sourds, qui est co-construite entre la RONCE et l'Association des familles d'enfants avec déficience auditive. C'est des jeux en bois adaptés, des jeux de société aussi adaptés. Enfin, voilà, vous pouvez venir en famille aussi, partager un moment pour faire une pause, un jeu. Vous pouvez vous reposer, rencontrer et jouer en gros à ce forum et petit et venir écouter aussi des sujets, des thématiques qui ont été posées par les groupes de travail.
0: Parle des tables rondes. Ouais. Là, je vois sous les yeux, il y en a quelques-unes de. Il y aurait eu des témoignages. Ça, c'est hyper important. Je trouve que cette notion de témoignage, c'est hyper puissant. Et puis deux questions qui ont été posées. Bien arrivé à la retraite. Ouais. C'est pas si. Déjà que la retraite, c'est pas simple, mais alors parfois, ça peut être encore plus compliqué. Quelle solution après la disparition de mes proches aidants ? Et là, alors c'est pas un sujet où on se dit on va s'éclater comme des petit fou, mais qui est tellement central, en fait, parce que souvent, ce sont les parents, les personnes aidantes, et la nature est faite ainsi, les parents partent avant les enfants, et que se passe-t-il à ce moment-là pour l'accompagnement dans la vie ? L'occasion d'en discuter sur cette table ronde.
3: Exactement.
0: Voilà. Bon, est-ce qu'on a fait le tour, Nathalie ?
3: Oui, on a fait le tour. Et c'est gratuit, c'est ouvert.
0: Ça, on ne l'avait pas dit.
3: C'est évidemment gratuit. Ah, c'est ouvert à tous. Et tout, qu'on soit concerné de près ou de loin, venez. C'est aussi une façon d'être, si vous êtes curieux, de pousser cette porte du handicap, et bien c'est hyper vivant, hyper enrichissant.
0: Et tu disais, si vous êtes concerné de près ou de loin, je crois que tout le monde est concerné de près ou de loin, finalement.
3: On a tous eu un moment, une jambe cassée, un bras, je ne sais pas.
0: C'est une situation de handicap temporaire à vivre.
3: Mais exactement.
0: Et donc, on est tous concernés, au moins par le fait qu'on vit dans la même sur la même planète et dans les mêmes espaces. Et bien, rien que pour ça, on est concernés.
3: Nous sommes tous concernés par le handicap.
4: Il n'y a rien de plus touchant que quand on se découvre soi-même en situation de handicap, parce que certains naissent avec, d'autres le découvrent plus tard, de rencontrer quelqu'un qui n'est pas concerné, qui n'a personne de réellement concerné autour de lui, mais qui est déjà renseigné. Alors ça, c'est un cadeau, on ne soupçonne pas ça, ce que ça fait que de découvrir quelqu'un qui est presque déjà un ami parce qu'il s'est renseigné avant de te connaître, quoi. Ça, c'est incroyable.
0: Très bien. Eh ben, allez donc vous renseigner avant de connaître des gens. Non, c'est pas ça. Allez vous renseigner, passez sur ce forum. Non, c'était pour la blague. Oh là là, vous savez, le matin, on dit un peu ce qu'on peut, ou ce qu'on veut, ou voilà quoi, ou les deux. Merci So. En tout cas, vous l'aurez compris, vous êtes largement invité au forum handicap de la ville d'Évreux et de l'agglomération d'ailleurs, au hall des expositions ce mercredi 14 octobre de 9h30 à 18h. Plus d'une centaine d'opérateurs sur le champ du handicap et du milieu médico-social, en fait, tout simplement.
3: L'accessibilité. Mais pas que, hein, c'est pas que médico-social, hein, c'est aussi les sports, loisirs, c'est aussi...
1: 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Il est 9h. 9h. 9h. 9h. 9h. 9h. 9h. 9h. 9h. 9h. 9h. 9h. 9h. 9h. 9h. 9h. 9h. 9h. 9h. 9h. 9h. 9h. 9h. 9h. 9h. 9h. 9h. 9h. 9h. 9h. 9h. 9h. 9h. 9h. 9h. 9h. 9h. 9h. 9h. 9h. 9h. 9h. 9h. 9h. 9h. 9h. 9h. 9h. 9h. 9h. 9h. 9h. 9h. 9h. 9h. 9h. 9h. 9h. 9h. 9h. 9h. 9h. 9h. 9h. 9h. 9h. 9h. 9h. 9h. 9h. 9h. 9h. 9h. 9h. 9h. 9h. 9h. 9h. 9h. 9h. 9h. 9h. 9h. 9h. 9h. 9h. 9h. 9h. 9h. 9h. 9h. 9h. 9h.

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Et oui, je suis bien là. Et oui, c'est parti pour Soul Connection. Soul Connection, c'est tous les mercredis entre 18h et 20h pour le direct sur toutes les fréquences de Principe Actif en FM ou en DAB+. Et puis, c'est également diffusé à Rouen sur HDR le samedi soir entre 22h et minuit. Alors, Soul Connection, c'est 2 heures de soul, de disco, de funk, avec, comme chaque semaine, plein de nouveautés à découvrir. Il y aura aussi des morceaux un peu inédits, des versions remix, il y aura plein de choses, et puis bien sûr des classiques aussi des années 60 et 70. On va pouvoir commencer cette émission avec un grand classique, hein, c'est celui de Gil Scott Heron, ça date de 1978, ça s'appelle Angel Dust, c'est un magnifique morceau pour démarrer Soul Connection aujourd'hui. Allez, vous vous installez confortablement, vous allez en prendre plein les oreilles, on va se régaler.

Voilà, je crois que là on a bien démarré hein, de façon très énergique avec à l'instant le morceau de James Brown, For Goodness Sakes, Look at Those Cakes, sorti en 1978. Et puis il y a eu juste avant Gene Page, Straw in the Wind en 76. Et puis Jill Scott Heron pour démarrer l'émission tout à l'heure avec Angel Dust, un morceau sorti en 1978. Allez, on va commencer la première série nouveauté dans cette émission Soul Connection. Et je vais vous passer un 45 tours que j'ai découvert grâce à Damien et sa matinale du mardi. C'était il y a 15 jours, il nous a fait découvrir un artiste qui s'appelle Dove, signé sur un label qui s'appelle Dina Records, qui fait partie de la grande famille de Daptone. Donc Damien vous a passé la face B qui s'appelle Grind On. Moi je vais vous passer la face A de ce magnifique 45 tours. Ça s'appelle After All The Rain Has Gone. C'est sorti le 1er mai 2026 et c'est une véritable tuerie.

Nouveauté dans Soul Connection, c'était Mitchum Jacob avec Hurting, cet extrait de l'album A Way In qui est sorti au printemps dernier, artiste qui vient de San Diego en Californie. Et puis juste avant, c'était The Charities avec le morceau Moving On. Ça va sortir à la fin du mois d'octobre

sur le label Coal Mine Records. Et puis Dove pour démarrer cette petite série nouveauté avec After All The Rain Has Gone. Voilà pour le programme. Et bien sûr, comme chaque semaine, si vous voulez avoir le détail de la playlist de Soul Connection, vous allez sur le site de la radio principeactif.net, vous cliquez sur le logo Soul Connection et vous avez accès à la fois aux playlists et aux podcasts des émissions. Allez, on va repartir avec un titre de 2014 de la regrettée Sharon Jones avec son groupe, les Dap Kings. Cet extrait de l'album qui s'appelle Give the People What They Want, et on va écouter le morceau qui s'appelle Long Time, Wrong Time. C'est donc Sharon Jones pour continuer Soul Connection.

On était en 2011 à l'instant avec Shanna Waterstone, une artiste américaine installée maintenant à Paris, avec le titre Good Man. C'est un extrait de l'album qui s'appelle Real Woman, hein, sorti en 2011. Juste avant, c'était The Allergies avec Special People, un titre de 2017. Et puis Sharon Jones tout à l'heure, Long Time, Wrong Time en 2014. On va poursuivre cette programmation de Soul Connection et on va retourner dans les années 70 avec Bill Withers. Ça s'appelle Better of Dead. C'est un magnifique morceau extrait de l'album Just As I Am. C'est pour continuer Soul Connection. Vous êtes prêts? Allez, on y va. Bill Withers.

Ah ouais, magnifique morceau ça, hein. C'était Michael Jackson en 1975, extrait de son album Forever Michael, qui est d'ailleurs un excellent album, et c'était le titre Take Me Back. Et puis juste avant, il y a eu Funkadelic, Can You Get To That en 71, et puis Bill Withers également en 71 avec Better Off Dead. On va poursuivre cette belle playlist de Soul Connection avec une série nouveauté. On va débuter avec The Womack Sisters. Le titre c'est If I Let You, c'est extrait de leur album éponyme The Womack Sisters, sorti cet été. On va se régaler avec ça. Allez, on y va. The Womack Sisters, c'est sur Principe Actif, c'est sur HDR, c'est dans l'émission Soul Connection.

Voilà, on était avec des nouveautés hein, sur Principe Actif et HDR dans Soul Connection. C'est vrai que dans cette émission, on découvre plein de nouveautés, surtout en ce moment, là, en ce début de saison. Il y a plein de choses qui sont sorties au printemps et cet été. Donc voilà, on les découvre aujourd'hui dans l'émission. C'était Flamengosis à l'instant avec Change in Me, cet extrait de l'album Mood Provider numéro 13 qui est sorti au début du mois de septembre. Ça vient de New Jersey aux États-Unis. Et puis juste avant, c'était DJ Snatch Home Again, extrait de son EP Man in Athens, sorti ce printemps. Voilà, magnifique EP aussi hein, de DJ Snatch. Et puis les Womack Sisters tout à l'heure, If I Let You, extrait de l'album éponyme des Womack Sisters, tout récemment sorti également. Allez, on va repartir avec un remix, un morceau que vous connaissez peut-être qui s'appelle Back to Life. C'est signé Soul to Soul, grand classique de 1989. Là, j'ai trouvé un remix de Jimmy Needles qui vient de sortir. Jimmy Needles, il vient de Bristol et il a retravaillé le morceau Back to Life des Soul to Soul en version un peu plus disco-funk. Je vous laisse écouter ça. C'est un nouveau remix donc pour continuer Soul Connection.

Ouais, c'est un morceau classique ça aussi, hein. C'était Inner City Blues, sauf que c'était pas la version de Marvin Gaye, mais plutôt la version des Chillites, sortie en 1972 et remixée en 2026. C'était la version discothèque remix. Juste avant, on était toujours en remix avec Joe Tex, I Gotcha, sorti en 72, avec la version Sonic Funk Foundry remix, et puis les Soul to Soul, également remixés par Jimmy Needles. Il est temps maintenant d'écouter la mixtape de cette semaine et on va rester encore avec Aon7, le DJ rouennais que vous connaissez si vous êtes des fidèles de Soul Connection et de Principe Actif. On va écouter donc sa mixtape Funk Time Continuum. C'est la troisième partie, il y en a pour 14 minutes. On va se régaler encore et puis on se retrouve juste après pour la fin de cette émission Soul Connection.

Voilà, c'était DJ Ion 7 de Rouen avec Funk Time Continuum, troisième partie. Il y aura la quatrième et dernière partie la semaine prochaine dans cette émission Soul Connection. Alors on va repartir dans la programmation de l'émission pour la dernière ligne droite et on va écouter une nouveauté pour continuer. C'est The Monk avec le titre Feel the Love. Alors The Monk, ça vient du Canada, de la ville de Calgary exactement. L'album s'appelle Reimagined et il est sorti le 24 juillet 2026 et on va écouter donc un extrait de cet album, Feel the Love, c'est pour continuer Soul Connection.

Nouveauté encore sur Principe Actif dans Soul Connection. Décidément, hein, beaucoup de nouveautés cette semaine. On était avec David Lynn, avec en featuring Clady Burrows, le titre Night Jasmine, sorti cet été. Et puis juste avant, c'était The 745s, un groupe de Manchester, avec le titre Put Your Money Where Your Mouth Is, extrait de l'album Spin-Off, sorti à la fin du mois d'août. Et puis c'était The Monk aussi en nouveauté tout à l'heure. On va repartir encore en nouveauté dans l'émission Soul Connection. On va écouter Ella Thompson. Ça s'appelle Promise to Keep. Ça vient de Melbourne en Australie. C'est une signature du label Mr. Bongo Records. On va écouter ça. C'est quasiment pour conclure cette émission. Allez, on se retrouve juste après pour vous annoncer quelques infos et puis un dernier petit morceau avant de se quitter.

Voilà un petit morceau bien sympathique hein, pour quasiment conclure cette émission Soul Connection. Et oui, il va être l'heure dans quelques instants. 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Allez, avant de se quitter, je vous rappelle quelques rendez-vous en ce qui me concerne sur la radio Principe Actif, notamment le jeudi soir de 18h à 19h, l'émission s'appelle The Digging Records Show. 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Allez, on va se quitter en funk avec un morceau qui date de 1984. Ça s'appelle Why You Wanna Treat Me Like That. C'est le groupe Network. Et c'est pour conclure cette émission. Passez une excellente soirée. Et merci d'avoir été fidèle à Soul Connection comme chaque semaine. Et donc à mercredi prochain pour le direct. Ciao.

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1: 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Bonjour Anne.
2: Bonjour Emmanuel, bonjour à tous. 2h30 ensemble sur tous les continents pour parler ce jeudi 8 octobre de nouvelles promesses du gouvernement français pour apaiser la colère des lycéens. Ces jeunes de nouveau dans les rues aujourd'hui pour réclamer des moyens, des enseignants et des conditions d'études dignes. Le ministre de l'Éducation s'engage ce matin à présenter un plan d'urgence dans les heures ou les jours qui viennent sur la question du non-remplacement des profs absents. Il ne donne pas de détails, mais il en parlera cet après-midi avec les représentants des lycéens. Ce mouvement, il a été évoqué hier soir par le Premier ministre dans une allocution. Lui n'a rien annoncé, il a plutôt parlé du prix des carburants. Sébastien Lecornu a promis une baisse entre 12 et 18 centimes par litre grâce au déblocage de 10 millions de barils de pétrole. On vous explique tout ça dans une demi-heure. Le commissaire européen au commerce est en Chine avec un objectif très très ambitieux, rééquilibrer le déficit commercial de l'Union européenne, jugé insoutenable par Bruxelles. Pourquoi ce changement d'attitude maintenant et quelle marge de manœuvre pour les Européens face aux géants chinois? Nous poserons ces questions à notre invité dans un peu plus d'une heure.
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2: On parlera aussi de la vaccination en baisse en Europe. Les enfants ne sont plus aussi bien protégés qu'avant. Certaines maladies reviennent, comme la rougeole en Roumanie, au grand regret des médecins.
3: Le plus important pour moi, c'est de ne pas reprocher aux parents d'être inquiets face au vaccin. Quand ils me disent « Mais docteur, j'ai lu que ce vaccin provoquait l'autisme », je me sens d'abord agressé en tant que médecin.
2: Reportage à écouter dans 20 minutes. Et puis on parlera aussi de foot. Pas sous son meilleur angle, le tribunal arbitral du sport commence à se pencher aujourd'hui sur l'infernale finale de la CAN en janvier dernier. On ne connaîtra pas la décision tout de suite, mais c'est évidemment important puisque après ces débats, on connaîtra le nom du vainqueur de cette finale, le Sénégal ou le Maroc. On en parlera dans Afrique Midi à midi et demi, temps universel. Voilà, vous avez le programme, bienvenue.
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2: Et on commence par le journal. Bonjour Karine Bellicha.
4: Bonjour Anne, bonjour à tous.
2: Des véhicules en feu et des corps gisant au sol, pas un jour sans une attaque meurtrière russe en Ukraine.
4: Et aujourd'hui, le bilan est très lourd. Au moins 33 personnes ont été tuées dans une frappe russe à Kramatorsk, qui a touché deux bus circulant dans la même rue. Cette attaque intervient alors que la Russie augmente ses frappes sur les transports et les infrastructures civiles. On en parle tout de suite avec notre correspondante Emmanuelle Chaz. Bonjour Emmanuelle.
5: Bonjour.
4: Cette frappe russe meurtrière sur Kramatorsk montre une nouvelle fois à quel point la situation se dégrade dans cette ville bastion du Donbass.
5: Oh oui, tout à fait. Alors à Kramatorsk, il faut savoir que les bombardements sont quotidiens, que ça soit des drones FPV, des drones plus grands de type Guéran ou Shahed, ou comme ce matin, des bombes planantes. Alors ces bombes, elles n'épargnent rien ni personne, et face aux frappes, la ville se vide. Fin août, on comptait environ encore 40 000 personnes, fin septembre 30 000, parmi lesquelles plus de 950 enfants. Les autorités bénévoles, ils évacuent la population au plus vite. Plusieurs centaines de personnes sont évacuées chaque jour, mais il reste des civils, ces gens qui ne veulent pas partir, ou souvent, bien plus souvent, qui ne le peuvent pas. Souvent, ce sont des personnes âgées ou bien invalides, ainsi que leurs proches. Et cette dernière frappe assène un nouveau coup au moral de ses habitants. Vadim Filashkin, le gouverneur militaire de la région de Donetsk, a déclaré la suspension immédiate des transports en commun à Kramatorsk et à Sloviansk, la ville voisine, afin, dit-il, de protéger les vies des usagers et des chauffeurs de bus. Alors, on assiste véritablement ici à la disparition d'une ville entière à mesure que les troupes russes s'en rapprochent et intensifient leurs attaques aériennes.
4: Emmanuel Chaz, en direct d'Ukraine.
2: Les tentatives d'apaisement n'auront pas suffi en France.
4: Les lycéens redescendent dans la rue aujourd'hui, déçus par l'absence de mesures concrètes annoncées par le gouvernement. Le Premier ministre disant entendre leurs angoisses, mais renvoyant de premières décisions à la fin du mois. Les réponses de Sébastien Lecornu sont absolument inexistantes. Réagit Manuel Bompard, le coordinateur du parti de gauche radicale La France Insoumise. C'était lors d'une conférence de presse ce matin au siège de LFI.
6: Le Premier ministre n'a fait absolument aucune annonce, rien qui permet de répondre aux revendications dont il dit lui-même dans son intervention qu'il s'agit de revendications légitimes. L'argument employé, qui consiste à dire que d'un certain point de vue, il bénéficierait pas des marges de manœuvre budgétaires pour le faire, ne résiste pas à une étude un peu précise. Il est prévu dans le budget Le Cornu cette année par rapport à l'année dernière, une baisse de 2,5 milliards d'euros de l'impôt sur les sociétés pour les 400 plus grandes entreprises. Et ces 2,5 milliards d'euros permettraient de libérer les marges de manœuvre budgétaires nécessaires pour annuler les coupes dans le budget de l'éducation nationale et permettraient par ailleurs de bénéficier d'encore sans doute plus d'un milliard d'euros supplémentaires, par exemple pour avoir un plan de recrutement massif d'enseignants.
4: Manuel Bompard, interrogé par Victorien Villaume, les jeunes rejoints dans le mouvement par les profs aujourd'hui justement. Ils dénoncent en cœur notamment les classes surchargées, les défaillances de Parcoursup, le système d'orientation post-bac, et les absences non remplacées des enseignants, particulièrement dans les quartiers populaires. Le ministre de l'Éducation assure qu'il présentera un plan d'urgence sur la question du non-remplacement d'ici quelques heures ou quelques jours.
2: Les principaux syndicats espagnols appellent à une grève générale le 11 novembre.
4: À moins de 3 semaines des élections anticipées pour réclamer de meilleurs salaires et un logement digne, alors que le mouvement a perdu hier sa figure de proue, suscitant de nouveau une vague d'indignation. Marie-Carmen Abascal, cet octogénaire était devenu le symbole des difficultés de beaucoup d'Espagnols sur le marché du logement. Expulsé sur un brancard de son appartement de Madrid, après le rachat de son logement par une société immobilière. Même si elle avait finalement pu réintégrer son domicile, elle est donc décédée hier à l'âge de 87 ans.
2: L'opposition italienne dénonce une entorse aux règles démocratiques pour servir la majorité actuelle.
4: Le gouvernement affirmait qu'il s'agit de garantir plus de stabilité au pays. Le Parlement a approuvé ce matin la réforme électorale contestée, instaurant un système entièrement proportionnel voulu par Giorgia Meloni. Le parti de la chef du gouvernement et ses alliés disposant de la majorité de droite et d'extrême droite.
2: Face à un conflit qui s'intensifie, les élèves des écoles internationales et les diplomates sont appelés à se mettre à l'abri à Riyad.
4: Plusieurs explosions ont retenti dans la capitale saoudienne. L'aéroport international a de nouveau été touché par les Houthis, faisant 3 morts. Le gouvernement saoudien promet des représailles, ayant déjà ciblé tôt ce matin une rampe de lancement de missiles balistiques des combattants yéménites pro-iraniens. Le pétrole prend plus de 5% avec la crainte de nouvelles frappes au Moyen-Orient, en raison d'informations publiées par des médias américains selon lesquelles la Maison-Blanche pourrait frapper à nouveau l'Iran avant les élections législatives de mi-mandat. Elles sont prévues le 3 novembre prochain.
2: Israël annonce que le consulat britannique à Jérusalem-Est a cessé ses opérations.
4: Une mesure de représailles un mois après que les Britanniques ont pris des sanctions contre les colonies israéliennes en Cisjordanie occupée. Une petite équipe de diplomates est autorisée à rester pour maintenir des services essentiels, ce qui fait dire aux Britanniques qu'ils maintiennent une mission du Royaume-Uni à Jérusalem. Le Foreign Office précise qu'il ne reconnaît pas à Israël le droit légal de fermer le consulat, puisque Jérusalem-Est est un territoire occupé. Au regard du droit international, Frédéric Misselin s'est rendu sur place.
7: Plus de consulat, mais une mission. L'équipe de diplomates britanniques en poste à Jérusalem a été fortement réduite. Le consul général et une vingtaine de représentants sont partis. Il reste 7 personnes. La plaque qui ornait la façade du consulat a été retirée. Christopher habite les environs. Il est citoyen britannique.
8: C'est regrettable pour beaucoup de Palestiniens, car le consulat travaillait principalement avec eux. Les Palestiniens vont surtout pâtir de cette décision, car l'ambassade à Tel Aviv, elle, est toujours ouverte.
7: Nour travaille juste à côté du consulat, dans ce quartier de Sharjara. Elle confirme que c'est une mauvaise nouvelle pour les Palestiniens.
9: Il y a tellement de gens qui souhaitent partir étudier ou travailler en Grande-Bretagne et qui veulent pour ça bénéficier des services du consulat. Peut-être veulent-ils que les Palestiniens perdent espoir. S'ils perdent espoir, ils quitteront peut-être le pays. Ils veulent faire partir tout le monde de ce pays d'une manière ou d'une autre.
10: They want to evacuate all the people from this country, one way or another.
7: Le maintien des services essentiels ressemble à une solution négociée entre Britanniques et Israéliens. Nadim, un autre passant, espère que l'État hébreu reviendra sur la décision de fermeture à la faveur, dit-il, d'un nouveau gouvernement après les élections israéliennes. Frédéric Misselin, Jérusalem, RFI.
2: Le déficit commercial européen est de l'ordre d'un milliard d'euros par jour avec la Chine.
4: Le commissaire des 27, Maroš Šefčovič, est à Pékin pour deux jours avec la délicate mission d'obtenir des gestes concrets du gouvernement chinois. Bruxelles menaçant de sévir face aux produits chinois qui inondent à moindre coût le marché européen et mettent en péril des secteurs entiers comme l'automobile. Les Européens aimeraient obtenir de la Chine des engagements de réduction de ses exportations dans quelques secteurs clés comme celui des véhicules hybrides et un accès renforcé aux terres rares.
2: Séoul a procédé au premier tir d'essai d'un missile hypersonique développé par la Corée du Sud.
4: Une annonce qui intervient quelques jours après le tir par la Corée du Nord d'un missile hypersonique de portée intermédiaire.
2: La saison des Nobel se poursuit.
4: Avec la remise du Nobel de littérature. Aujourd'hui, l'auteur hongrois Laszlo Krasznahorkai avait été couronné l'an dernier. On s'attendait à ce que le prix revienne cette fois à une écrivaine qui ne vient pas d'Europe. Olivier Roger, bonjour.
10: Bonjour Karine, bonjour à toutes et à tous.
4: Le Nobel est attribué, roulement de tambour, à une poétesse canadienne, Anne Carson.
10: Et Anne Carson est la 19e femme à recevoir le prix Nobel de littérature sur 123 récipiendaires jusqu'à présent. C'est une poétesse, vous l'avez dit, et lorsqu'elle a appris par la présidente de l'Académie Nobel qu'elle recevait ce prix, elle était en Islande en train d'écouter le vent souffler. Pour vous donner un petit peu la dimension du personnage, elle a 76 ans, c'est donc une poétesse qui enseigne à l'université McGill au Canada, la poésie. Elle a été formée à la civilisation et à l'histoire du monde antique, la poésie grecque, notamment la métrique grecque. C'est tout son art, c'est tout son environnement culturel et son bagage. Elle est spécialiste de cette littérature très particulière et développe depuis plusieurs décennies une œuvre singulière qui mélange à la fois la poésie, les romans et des essais. Son roman le plus connu en France s'intitule L'autobiographie du rouge et il revisite les mythes grecs dans un cadre occidental.
4: Olivier, Roger, Sophie Adnaud pourra aussi très bientôt entendre le vent souffler. Elle devra suivre plusieurs semaines de réadaptation.

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8: Et bonjour et bienvenue sur les ondes du mix des cultures. Vous êtes bien sur la radio HDR sur le 99.1 de la bande FM ou bien si vous nous écoutez à Kuala Lumpur, nous sommes sur le 3w.radiohdr.net. Bien évidemment, nous sommes en direct, vous savez quoi, pour fêter eh bien, les 50 ans du centre André Malraux ici à la Grand-Mare. Nous sommes installés sous ce soleil magnifique, n'est-ce pas Flore à qui je dis bonjour?
9: Bonjour tout le monde, oui en effet on a beaucoup de chance, ça se maintient hein. Pour l'instant on voit les gros nuages gris mais pas encore de pluie.
8: Eh bien écoutez, il a égrené quelques petits morceaux d'eau, hein, voilà, il a crachiné comme il est de bon ton de dire en Normandie, crachiné quelques petites gouttes pour rafraîchir l'ambiance tellement elle était chaude déjà depuis ce matin puisque eh bien, les 50 ans ont démarré ce matin et viennent rejoindre notre plateau radio. Eh bien deux personnes forcément importantes du centre André Malraux, notamment Monsieur Johan, à qui nous allons délivrer la parole en premier. Bonjour Johan.
10: Bonjour amis auditeurs, amis auditrices.
8: Alors Johan, joyeux anniversaire.
10: Ben merci beaucoup, 50 ans.
8: Eh ouais.
10: J'aimerais bien.
8: Ben oui.
10: Malheureusement non, c'est les 50 ans de monsieur André Malraux. Enfin, 50 ans du décès de monsieur André Malraux.
8: Ah oui, ça correspond.
10: Et puis, attendez, peut-être que je dis une énorme bêtise.
8: Non, je ne sais pas.
10: Eh bien, c'est le centre Malraux a ouvert en 1976.
8: Ah oui, d'accord.
10: Et c'est ça. L'année Malraux, donc c'est.
8: Ah oui, d'accord.
10: Donc c'est aussi des budgets nationaux hein, pour organiser ce genre d'opération.
8: Eh bien très bien. Alors, nous accueillons aussi eh bien, une personne qui a entre autres travaillé sur, enfin, durant toute l'année, toute la saison, ici sur les Hauts-de-Rouen, notamment au centre André Malraux. C'est monsieur Loïc Seron, photographe de son état. Bonjour.
11: Bonjour, bonjour tout le monde.
8: Alors, eh bien, je propose que nous continuions, ou que nous débutions, hein, n'est-ce pas, cette émission avec vous, Loïc, hein, puisque eh bien, vous avez été ici pour un petit peu planter le décor, un petit peu planter le décor humain, des humains qui fourmillent ici au centre André Malraux, aussi bien en tant que salarié, hein, comme monsieur Johan que nous venons d'entendre, mais aussi eh bien, toutes les personnes qui fréquentent eh bien, le centre André Malraux de par toutes leurs activités, puisque eh bien, se dresse sur ce qu'on appelle, rappelez-moi le nom de cette œuvre d'art.
10: C'est le VOST, V-O-S-T.
8: Le VOST qui trône fièrement sur la dalle de la Grand-Mare et vous y avez installé toutes les photographies que vous avez prises durant cette saison, voilà, au travers de magnifiques, comment est-ce qu'on appelle ça, des calicots, n'est-ce pas?
11: Oui, on peut dire des bâches parce que
8: c'est... Oui, des bâches, oui.
11: Pour que ça tienne aux éléments naturels, il faut que ça soit imprimé sur un support qui tienne à la pluie et pour que ça tienne, pour que ça dure longtemps. Donc oui, ce sont des bâches en plastique, mais on ne pouvait pas faire autrement.
8: Alors, justement, pour les personnes qui ne seraient pas sur la dalle de la Grand-Mare ou qui ne seraient pas encore montées aujourd'hui pour fêter les 50 ans, vous allez nous narrer un petit peu ce qu'on peut y voir, bien évidemment, sur ces photographies.
11: Mais c'est très bien d'avoir présenté la chose sous l'aspect de l'humain, parce que c'est vraiment ça qui saute aux yeux quand on arrive au centre Malraux et alentour, autour de cette dalle où l'humanité est très présente et très vibrante. Et ça a été une des choses que j'ai remarqué dès le premier jour. J'ai été accueilli, parfois quand on arrive avec un appareil photo dans un lieu, on se méfie un petit peu de vous. Et là, ça n'a pas du tout été le cas. J'ai été adopté tout de suite et accueilli très chaleureusement. Et j'ai compris que c'était vraiment la tonalité de ce lieu. Et ça, c'est grâce au travail des gens qui travaillent ici depuis plusieurs décennies et qui poursuivent un travail d'accueil, d'ouverture et de fraternité qui est vraiment très beau à voir. Et je n'ai eu qu'à me pencher et appuyer sur le bouton de mon appareil photo pour choper plein d'instants de vie, d'échange,

0: de partage. Et donc, j'ai fait au total un peu plus de 11 000 photos sur une saison, parce qu'il y a à voir tout le temps, des activités. Et encore, je n'ai pas pu tout photographier parce qu'il y a parfois des activités en simultané à l'intérieur d'une même après-midi. Il y a plein de choses. Et ça fourmille, comme tu dis, c'est vraiment très beau et c'est très... Il y a vraiment un respect des autres et une ouverture à l'autre qui est très très beau à voir. Donc j'ai l'habitude de dire c'est seulement à moitié une blague. Tout ce que j'ai photographié a existé. C'est-à-dire que moi je me contente d'arrêter le temps sur quelques instants et quand on regarde la photo, on se dit ah, elle est belle la photo, mais c'est pas que la photo qui est belle, c'est ce que j'ai photographié, c'est ces êtres humains qui se rencontrent et qui se mettent ensemble et qui font des choses ensemble, et c'est vraiment et dans tous les domaines. Donc on a des cours hebdomadaires d'art, on a des spectacles, il y a une saison de spectacles, il y a des stages, il y a des activités de la bibliothèque, il y a des activités de la ludothèque, il y a des activités du studio dont s'occupe Johan. Énormément de choses, et des choses dehors, et des choses dedans, et des choses impromptues, des choses qui sont pas au programme, et donc forcément les images surgissent, et moi je les arrête au vol. Et donc voilà, sur la dalle de la Grand-Mare, on présente en grand format, sur ces bâches, un peu plus de 70 photos, mais j'ai eu aussi le bonheur de rassembler plus de 400 photos dans deux petits livrets, qui ont été imprimés et qui sont distribués aujourd'hui avant tout à ceux qui y figurent. Et j'espère aussi qu'il en restera pour ceux qui s'intéressent à ces petits objets. C'est des petits formats A6, mais donc très épais, parce qu'il y a beaucoup de pages, il y a plus de 600 pages. Et donc il y a toutes les photos que j'ai faites en reportage au cours des mois. Et puis, le deuxième volume, ce sont des portraits que j'ai fait dans un studio mobile que l'on installait pour l'occasion, dont on a peint le fond avec Brahima, le prof de peinture, et dans lequel je faisais poser les habitants et les usagers qui, une fois que je les avais photographiés, me racontaient leur histoire avec le centre Malraux. Et donc, on a dans ce petit livret la photo, et sur la page de gauche, les mots des habitants et des usagers. Et tout ça mis ensemble, parce qu'il y a plus de 140 portraits, je crois, ça fait une fresque collective qui est absolument magnifique et qui dit l'attachement des gens à ce lieu et l'amour qu'ils ont pour ce lieu. Et c'est très beau. Et j'ai eu la chance vraiment de pouvoir participer à ça.
1: Oui, parce que c'est un petit peu, pour les personnes qui ne connaîtraient pas la Grand-Mare ni les Hauts-de-Rhône, mais spécifiquement la Grand-Mare, c'est un peu, j'allais dire, la plaque tournante, justement, de l'humain, en fait. Puisque sur cette place qui, certaines fois, en semaine, peut paraître un petit peu désert en journée, on voit quand même des humains qui, petit à petit, viennent, qui de la droite, du côté de la cyberbase et aussi du côté un petit peu plus de l'immeuble, comment est-ce qu'on l'appelle,
2: la dominante juste à côté,
1: la dominante, ouais. Et en fait, les gens viennent pour justement fait. Comme vous l'avez dit, des rendez-vous qu'ils ont soit chaque semaine au travers de cours, au travers d'ateliers, et donc tout ça en fait ça brasse énormément, c'est pas un joli mot brasser, mais ça brasse du petit enfant à la personne âgée. C'est ça que je trouve génial ici, moi.
2: Tout à fait. Il y a toutes les générations effectivement qui rentrent au centre Malraux. Puis ça a été très bien dit et c'est très émouvant comme l'explique Loïc. Nous on travaille avec les humains en fait. Les gens qui viennent au centre, ils viennent des fois boire juste un petit café, se renseigner sur une activité, on discute avec eux et ils nous disent moi j'aimerais bien faire ça, écoutez, on va le faire ensemble, et voilà. Mmh. Et c'est pour ça aussi que c'est devenu, ça fait 50 ans que le centre est ouvert sur le quartier, mais je pense que c'est devenu un endroit incontournable, et puis s'il n'existait pas, il n'y aurait vraiment plus du tout d'accès à la culture sur les Hauts-de-Rhône.
0: Et oui, c'est ça. Il y a des gens qui viennent tous les jours ici, il y a des gens qui passent tous les jours, et ça fait vraiment partie de leur quotidien.
2: Parfois une minute, des fois.
0: Oui, et tant de gens m'ont dit, c'est ma deuxième maison.
1: Ouais.
0: À la fois des gens qui travaillent ici, mais des gens du quartier qui disent c'est un deuxième foyer. Et c'est très beau d'entendre ça.
1: Et bah, évidemment. Et en plus, ça facilite aussi la mixité, hein, au travers de ces des journées comme les 50 ans, puisque eh bien, le Centre Malraux invite, par exemple, aujourd'hui, des artistes à se produire. Des artistes, on a, à part Johan, que je vois régulièrement, mais on n'a pas souvent l'habitude d'en croiser un petit peu tous les jours. Donc, c'est aussi ça qui vient enrichir aussi d'une belle manière tous les intervenants et puis tous les habitants aussi qui fréquentent cet espace.
2: Tout à fait.
0: Ce petit livret et cette exposition, pour moi, c'est un éloge de la biodiversité. Voilà, humaine, comme il existe la biodiversité végétale ou animale. Et par les temps qui courent, je pense que c'est très important de donner à voir, de montrer et de parler des lieux où la biodiversité existe encore. Voilà, c'est essentiel.
2: Où on la cultive, cette biodiversité.
0: Bien sûr.
1: Et où on parle normalement à l'humain sans lui, sans lui imposer des choses trop fortes et tout. Quoi. Ici, on arrive à discuter avec les gens et débrouiller des fois des situations.
2: Aussi. C'est ça. Et puis tout le monde se retrouve un petit peu au même niveau et c'est ça que les gens viennent rechercher surtout. Hein, voilà, pas de choses descendantes. Voilà, on fait avec les gens, on leur impose pas grand-chose à part des sourires forcément. Mais on fait avec les gens et ça c'est vraiment ça qui transparaît dans les bouquins de Loïc et dans l'expo aussi que vous pouvez voir sur Vost.
1: Justement, ces livres et ces portraits, on va pouvoir uniquement les voir sur à l'intérieur de ces livres, ou bien est-ce qu'on va pouvoir les retrouver peut-être un petit peu plus longuement, sur un autre endroit, quelque part.
0: Justement, je discutais avec quelqu'un aujourd'hui, à l'instant même, qui me disait mais ce serait bien que ça existe en ligne. Alors pourquoi pas ? Parce qu'effectivement, ces petits livrets, une fois qu'ils seront distribués, ils n'ont pas d'ISBN, ils ne sont pas commercialisés, donc on ne peut pas les commander chez son libraire préféré. Donc pourquoi pas, moi je suis tout à fait favorable à ce que ça puisse être mis en ligne, disponible comme ça, à qui voudra y jeter un œil. Il y a beaucoup de matière, il y a beaucoup de choses à lire. Oui. Ce qu'on a évoqué aussi tout à l'heure, éventuellement, c'est que ça puisse, que ces portraits et ces mots des gens de Malraux, moi j'ai appelé ça les gens de Malraux, puissent circuler en boucle sur les écrans qui sont dans le centre aussi, pourquoi pas, entre les annonces que vous faites régulièrement. Voilà, ces images vivront, j'espère, bien sûr, maintenant qu'elles sont faites, il faut qu'elles circulent.
1: Eh bien, évidemment, hein, on va militer pour, bien évidemment. Loïc, vous avez cette habitude-là aussi ? Enfin, c'est quelque chose que vous faites régulièrement, vous rendre dans des endroits tels que le centre André Malraux et partir à la rencontre, des habitants et des personnes qui fréquentent cet endroit ?
0: Ça m'arrive, oui. J'aime bien, de toute façon, photographier les communautés humaines. J'aime bien photographier les êtres humains. Comme j'aime bien photographier les arbres ou les montagnes et la nature. Mais j'ai fait, ces dernières années, j'avais fait un travail un peu similaire au conservatoire de musique et de danse de Petit Couronne et Grand Couronne. Et donc on en a tiré un petit livre et puis une grande expo qui m'avait beaucoup plu aussi. Comme je suis également musicien, ça m'avait beaucoup touché de retourner sur les lieux où on apprend à faire de la musique ou à danser, en l'occurrence pour les danseurs et les danseuses des conservatoires. Donc sur le principe de l'immersion ou de la résidence, entrer dans un lieu avec un regard extérieur et regarder comment les choses se font et toutes les interactions humaines, c'est quelque chose que j'affectionne particulièrement, c'est sûr.
2: Moi je me permets aussi de dire que dans le centre André Malraux aussi, pour cette journée des 50 ans, il y a des projets qui ont été menés sur toute l'année aussi, un petit peu comme Loïc, mais par les animateurs du centre, notamment des collectes de paroles, et tout ça c'est disponible en accès libre sur des tablettes. Vous pouvez venir écouter ça dans le hall 2 du centre aujourd'hui et encore pendant un mois. Voilà, et donc c'est très riche, hein. ça nous fait très très plaisir.
0: Il y a aussi à 15h, il est encore juste temps de monter sur les Hauts-de-Rouen si vous n'êtes pas encore sur place, à 15h dans la salle de spectacle du Centre Malraux, une mise en scène d'autres collectes de paroles effectuées par Marie-Hélène Garnier, interprétées par les compagnies qui sont en résidence au Centre Malraux actuellement. C'est les Zigotos, qui vont jouer à 15h les textes recueillis auprès des usagers et des habitants par Marie-Hélène Garnier.
1: Et oui, puisque le programme est riche hein, aujourd'hui. D'ailleurs, il a commencé ce matin hein, par évidemment une petite inauguration, un premier spectacle hein, juste avant les petites gouttes, Lève-toi et Step de la compagnie Acide Caustique hein, qui a rencontré un formidable succès, bien évidemment. En ce moment même, officie, oh là là, on les voit même, hein, je vous parle, on voit un jeune homme perché sur, je ne sais pas comment.
2: Un portique.
1: Portique, on va l'appeler de cette manière-là, il est à plusieurs mètres d'altitude ça officie et ça va engendrer évidemment des belles péripéties et des belles cascades, j'en suis sûr. C'est en ce moment, ça commence et ça va se prolonger un petit peu, bien évidemment, durant l'après-midi à 11h30. Vous avez eu une visite insolite en mode 70 à partir de midi.
2: Je me proposais par le théâtre d'en haut, qu'on remercie énormément, et c'était très très drôle.
1: Exactement, le théâtre d'en haut, la compagnie bien connue ici justement sur les Hauts de Rouen. On a eu aussi la fanfare de la bande d'à côté qui s'est produite il y a quelques minutes. Jusqu'à 14h, il y avait de la street magie, hein, de la magie de rue, bien évidemment. De 14h à 16h, on a le spectacle Allô, Gravir. Je crois bien que c'est maintenant que ça se joue. Nous avons encore bien d'autres spectacles et autres réjouissances. On les redonnera un petit peu plus tard, évidemment, durant l'émission, puisqu'on vous accompagne jusqu'à 16h sur les ondes du Mix des Cultures. Et tout de suite, je crois, Madame Flore, oui, Madame Flore, c'est bien vous que je regarde, nous avons une nouvelle invitée. On remercie hein, évidemment Loïc. Loïc Seron, pour sa participation à l'émission et aussi à sa participation toute l'année hein, au travers de ces magnifiques photos et de la conception de ces magnifiques livres que vous pouvez venir retirer dès maintenant jusqu'à ce soir ici au Centre Malraux. Madame Flore, je vous laisse la parole, bien
3: oui,
1: évidemment.
3: Oui, merci. Oui, j'ai le plaisir de recevoir Marie-Andrée, élue à la culture. Bonjour Madame Andrée.
4: Alors Marie-Andrée, c'est mon prénom, tu vois.
3: Ah, c'est ton ah, c'est votre prénom, pardon. D'accord.
4: Oui, c'est pour ça que je te disais que c'était bizarre, tu vois.
3: D'accord, non.
4: Donc je suis Marie-Andrée Malville, je suis effectivement adjointe au maire et élue à la culture.
3: D'accord, et est-ce que vous êtes là depuis ce matin?
4: Bah évidemment.
3: Vous avez pu profiter d'un bon petit déjeuner?
4: J'ai énormément déjeuné avec le CFA.
3: Ouais.
4: Et qui a fait des viennoiseries à tomber par terre. Bon, je mange beaucoup depuis que je suis là. En fait, je vais passer la journée ici et je remplis mon ventre. Et je me réjouis de plein de trucs chouettes que je vois. Et alors, je crois que vous n'avez pas parlé de l'installation avec les téléphones, là. Vous en avez parlé ?
1: Allô. Pas encore, non.
2: Alors, incroyable. On n'a pas du tout eu le temps d'en parler.
4: Donc là, en fait, vous voyez pas les gens, c'est qu'ils sont là-bas, en train d'écouter. Et alors, c'est des voyages dans le temps absolument incroyables.
3: Ah, c'est formidable.
4: Il y a des ados qui ont repéré qu'il y avait un téléphone rose perché très très haut et qui l'écoutent avec délectation. On n'arrête pas de les reprendre, leur dire non, c'est pas possible. Mais c'est super drôle, c'est vraiment chouette et poétique et tout ça. C'est vraiment
2: Très bien. Il me semble qu'il y a plusieurs téléphones.
4: Il y en a plein.
2: Avec des fois ça raccroche ou des choses comme ça. Et il y a un comédien aussi qui est là caché derrière.
4: Éventuellement. Ah,
2: et donc il y a un téléphone où il y a un comédien qui répond.
4: Ah, je savais pas.
2: Voilà,
4: je vais retourner, je m'en vais.
2: Essayez tous les téléphones, hein. N'en essayez pas qu'un.
4: Ah, c'est cool.
3: Je crois que vous avez pu assister aussi à une bulle très poétique tout
4: ouais,
3: à l'heure.
4: Ouais, c'était la chorégraphe Emmanuelle Vaudine que vous connaissez bien parce qu'elle est là l'été à travailler à Malraux et à essayer d'embarquer avec elle les gens sur la dalle pour faire plein de trucs artistiques, mais beaucoup autour de la danse et ça devient une habituée des lieux. Et là, son spectacle, dont je ne me souviens plus du nom.
2: C'est Arcane.
4: Ah, c'est trop beau.
2: Oui, c'est très beau.
4: Donc elle est dans une espèce de bulle transparente, elles sont trois danseuses. Elles évoluent à l'intérieur de cette bulle, donc du coup elles font bouger en même temps le papier qui est extrêmement fin et léger. Et donc ça construit des architectures mouvantes qui changent. C'est vraiment splendide. Ouais, j'étais émerveillée de voir ça. Acide caustique, ils m'ont bien fait marrer, mais c'était un peu trop de sport dès le matin pour moi. Mais c'était quand même super drôle. Là, les grimpeurs, ils sont en train de faire des choses un peu abracadabrantes sous couvert de nous faire rire.
2: Je peux dire un petit mot.
4: Sacrément technique.
2: Je peux dire un petit mot sur ce spectacle. Effectivement, tout à l'heure, Nicolas disait qu'on les voyait. On est juste en face d'eux là, donc on les voit. Ils sont sur une structure en bois. Qui représente une montagne, figurez-vous. Vous allez comprendre où je veux en venir et où eux aussi veulent en venir. Figurez-vous qu'il n'y a plus de neige sur cette montagne, il ne reste plus que la structure et donc cette compagnie, que je n'ai plus le nom là tout de suite, mais bon bref, cette compagnie qui nous vient du centre de la France nous propose des activités de sport d'hiver, mais sans neige. Donc voilà, c'est très poétique et très acrobatique. N'hésitez pas à venir voir
4: tout ça. Très politique aussi, non ?
2: Et très politique aussi. Je n'ai pas osé le dire, mais effectivement.
3: Mais c'est bien ce concept là où on déambule en fait de stand en stand. On a la possibilité de découvrir les photographies, les spectacles, voir se préparer un nouveau numéro. Et aussi, c'est l'heure du déjeuner. Donc il y a des stands qui proposent de quoi manger, etc. Donc c'est vraiment une déambulation vers un nouveau monde, un nouvel univers. Et c'est un très beau concept de poésie, comme vous disiez, et de partage. C'est une belle journée. Dommage que le soleil nous accompagne pas aujourd'hui.
4: Tu sais quoi, on n'en parle pas.
2: Non, c'est pas
4: le sujet. Parce que même quand il pleut, les gens, ils sont là. Ouais. On est plusieurs à avoir déjeuné sous la pluie. Et alors, je ne sais pas pourquoi, sur la dalle, mais la pluie ne mouille pas. Moi, j'ai observé ça et ça ne mouillait pas du tout. Et c'était super bien. Donc, et là, en plus, elle n'est plus là. Donc
3: ici, c'est un microclimat.
4: Ouais, mais je sais bien, le fameux microclimat de la Grand-Mare, tout le monde le connaît. Ouais. Tu sais. Non, mais par contre, plus sérieusement, la dalle, on se dit que c'est un endroit qui est fait pour ça. En fait, il ne faut pas qu'elle soit vide. Quoi.
2: C'est
4: elle est faite pour accueillir des manifestations régulièrement.
2: Et moi qui travaille au centre André Malraux tous les jours, quasiment, sauf le dimanche, nous des hors les murs comme ça, c'est phénoménal et extraordinaire pour nous, parce que figurez-vous que cette dalle, en plein hiver, on la trouve vraiment très très déserte. On a vraiment l'impression que les gens sont pas là en fait, où ils sont. On ne sait pas où ils sont.
3: Au chaud.
2: Et quand on fait ce genre d'événement, eh ben, on les voit, on les rencontre. On a l'occasion de travailler avec eux sur en tout cas, ce qu'ils ont envie de faire. Et voilà, plus en plus d'événements comme ça, nous, ça nous va très bien.
3: Oui, c'est vrai. Bientôt, il y aura encore Pushkar, etc.
2: Ouais, on fait quelques événements dans l'année, mais ça reste très ponctuel. Une journée complète comme ça, avec un programme comme ça.
3: Ah oui. Là, c'est les 50 ans de Malraux. Ça s'est préparé depuis un petit bout de temps. C'est l'événement donc qu'il faut souligner, et on est bien heureux de connaître ce lieu. Alors moi, je l'ai connu, j'étais plus jeune, et j'ai vu son évolution en revenant là plus tard. J'ai pu assister à un stage de la radio HDR à Malraux, et me voici maintenant bénévole à la radio. Donc Malraux m'a permis de rencontrer de belles personnes, de faire de belles activités. C'est vraiment, comme on disait tout à l'heure, une deuxième maison. Et sans le centre André Malraux, je crois que le Doran ne serait pas pareil.
4: C'est formidable pour rendre hommage aux gens qui ont eu l'idée de créer ce centre. C'était en 1976. Et en fait, depuis ce matin, j'entends parler. Alors, moi, j'étais bien rouennaise, mais je n'habitais pas ce quartier. Et depuis ce matin, j'entends parler d'un monsieur Pan.
2: Monsieur Pan, oui, qui a été directeur de ce centre pendant des années, hein, oui, qui a fait un travail formidable.
4: Le fondateur
2: de ce centre.
4: Cet établissement. Mm-hmm. Et qui a fait beaucoup.
2: Et notamment pour les 50 ans du centre, il a fallu quand même qu'on aille récolter un peu de paroles, savoir ce qui s'était passé dans ce centre et tout ça. Et beaucoup de gens nous ont relaté ce monsieur Pan. Moi, je ne l'ai pas connu, mais qui a tenu le centre pendant une vingtaine d'années et qui a proposé énormément d'activités, notamment une dame. Là, j'ai un souvenir d'une dame qui me disait qu'une fois, elle était instite dans une école de la Grand-Mare, et une fois, on l'a appelée, on lui a dit « venez avec votre classe ». Et quand elle est arrivée ici, en fait, Monsieur Pont avait transformé le centre André Malraux en ferme pédagogique avec des vaches, des chèvres, tout un tas de choses. Ça a duré un mois, les enfants étaient ravis. Et, voilà, c'était
4: et une autre fois, il avait, dans la salle d'exposition, qui n'était pas la salle d'exposition, il avait fait une espèce d'énorme truc pour accueillir des papillons.
2: Voilà.
4: Il y avait une espèce de ville avec des papillons partout.
2: Donc les gens s'en souviennent.
4: Il a laissé des traces, quoi. C'est un peu... voilà. Mais du coup, Malraux, que je connais maintenant depuis peut-être une quinzaine d'années. En fait, moi, je suis venue comme Rouennaise de centre-ville pour m'intéresser aux cours de céramique à une époque. Et c'est comme ça qu'on découvre ce lieu et qu'on se dit, mais à quel point il est vivant, quoi. Et quand on habite le centre-ville, les mélanges de population, ils sont pas évidents. Ouais. Ça dépend où on habite, mais on ne voit pas forcément des gens très différents de soi-même, quoi. Et quand on arrive ici... on a ce plaisir de découvrir des gens qui ont d'autres histoires, qui ont d'autres parcours. Et en fait, ça fait que ce lieu, il est riche aussi. Et ce qui est chouette aujourd'hui, c'est que toute cette diversité de parcours, c'est l'essence du lieu. Mmh. Et c'est ce qui en fait, je trouve, sa grandeur et son intérêt, quoi. Et c'est le truc qu'on doit absolument cultiver et développer, enfin, si je puis me permettre. Hein, mais c'est vraiment l'envie... qu'on a d'aller vers toujours plus de curiosité de l'autre, quoi.
3: D'où le slogan de la radio, le mix des cultures.
4: Ah ben ça, c'est parfait, on est bien d'accord.
3: Nous avons également une nouvelle invitée autour de notre table.
2: On va remercier André.
3: Remercier Marie-André pour son intervention.
5: Marie-André, il va falloir que tu me donnes tes oreilles.
4: Je te donne mes oreilles.
3: Merci beaucoup.
5: C'est gentil.
4: De rien.
5: Parce que nous, on va démarrer dans très peu de temps, donc c'est pour ça, excusez-moi, je presse un peu.
3: Alors, qu'est-ce que tu vas démarrer dans très peu de temps?
5: À 15h, nous démarrons des portraits d'habitants, donc les Zigotos, qui sont installés maintenant depuis 2 ans, et nous entamons notre 3e et dernière année. J'espère que notre contrat sera renouvelé pour 3 ans, parce que nous, on s'y plaît beaucoup ici, et on a commencé à vraiment fidéliser des gens avec nous, avec des stages théâtre, théâtre cuisine, théâtre foot, théâtre jeu de société, enfin bon voilà. Et là, je pratique un concept depuis plus de 30 ans qui s'appelle les portraits d'habitants. Donc j'ai interviewé une 20aine de personnes, ça va de 10 à 80 ans, et je leur ai demandé de me parler du centre Malraux. Et là, tout à l'heure, à 15h, c'est sur ces 20 personnes que j'ai interviewées, j'en ai choisi 5. Et ces 5-là, des 25 minutes d'interview, j'en ai gardé 5. Et j'ai tapé mot pour mot sur une feuille de papier ce qu'ils ont dit. Et lundi, Marie-André a fait le tirage au sort entre un texte dit par un homme, un comédien et une femme metteur en scène. Et ils sont 5 portraits. Et là, tout à l'heure à 15h, on va présenter les portraits théâtraux. Les comédiens ne connaissent pas leur personnage, savent que la personne est dans la salle et qu'elle est vivante. La personne qui est dans la salle ne sait pas que les comédiens, qui va les interpréter et ce que j'ai retenu d'eux. Et... on présente tout ça, d'abord le portrait théâtral, suivi du portrait vidéo, et puis ensuite les gens se rencontrent. Voilà.
3: C'est formidable. Ouais, à l'intérieur.
5: À l'intérieur, voilà. Venez vite, venez nombreux, parce que ça parle de votre centre, ça parle de votre quartier, ça parle de vous, de 10 ans à 80 ans, et je n'ai évidemment rencontré que des gens qui aiment vivre ici. Et moi, c'est toujours ce qui me plaît dans ce genre de portrait, excusez-moi, je suis un peu essoufflée, mais dans ce genre de projet, c'est que même dans les quartiers qui semblent les plus difficiles, quand on passe comme ça en voiture, on se dit « Oh là là, moi j'habiterai jamais là », et en fait, on se rend compte que n'importe qui habite à un endroit, aime son endroit, trouve du sens à son endroit, aime y améliorer des choses, y réfléchit. Et moi, c'est ça que j'aime au centre Malraux, c'est que je croise des gens complètement différents, de tous âges, de toute nationalité, avec des gens qui sont même nés dans le centre Malraux, ce qui est quand même incroyable, parce qu'avant l'IME était au centre Malraux, ça je l'ai appris, et du coup ça fait des fidélités d'enfer, quoi.
3: Ah oui.
5: Avec des

0: est gratuit parce que c'est payé par la mairie.
1: Et j'ai pu moi-même bénéficier de quelques séances de théâtre, etc., avec les zigotos. Nous espérons aussi que ça sera renouvelé pour 3 ans.
0: J'espère.
1: Bah oui.
2: En tout cas, ce que vous dites, bonjour à tous, chers auditeurs, hein, vous reconnaissez le mot, Naïm. Ce qui est intéressant dans ce que vous dites, c'est vraiment que André Malraux réunit tout le monde,
0: oui.
2: de tous les côtés.
0: Oui.
2: C'est-à-dire que c'est l'un des seuls endroits de Rouen où on puisse être vraiment du centre-ville, des quartiers, et se oui. réunir dans un seul endroit pour partager un moment culturel,
0: Exactement.
2: Quel que soit la musique, le théâtre.
0: Oui. Et ça, c'est capital, parce que je sais qu'il y a beaucoup d'endroits dans Rouen qui espèrent ça, qui essaient de faire ça. Mais ici, il y a une histoire. 50 ans, c'est pas rien. C'est une vie. 50
2: et multigénérationnel en plus.
0: Voilà. Et moi, j'adore. C'est pour ça que j'ai fait des portraits de 10 à 80 ans avec des CSP, enfin des catégories socio-professionnelles très différentes. Et oui, le profil du quartier a changé. Bien sûr, mais quel est le quartier qui n'a pas changé? Nos vies ont changé. Donc les quartiers changent. Donc il faut arrêter de stigmatiser.
2: La société évolue en soi.
0: Mais bien sûr. Donc cessons de stigmatiser. Ça ne sert strictement à rien. En revanche, continuons à travailler sur cette solidarité et cette mutualisation des moyens. C'est capital pour qu'on puisse s'en sortir et qu'on évite de la peur et qu'on évite des votes extrêmes qui balayeraient une démocratie comme ça en disant « il ne se passe rien ». Ce n'est pas vrai. Il se passe plein de choses avec plein de moyens, mais sortez de chez vous, venez nous voir, rencontrez-nous. Voilà, il y a des cafés papotés, et tout est gratuit. Les cafés sont distribués, nous on va sur les marchés, on parle avec les gens. Et ça marche. Il faut se rencontrer, comme
2: c'est
0: avant,
2: ça, c'est oser
0: comme au village,
2: le pas.
0: Comme au bled. On va au café, on papote et on discute et on se rencontre. C'est ça le but du jeu, c'est pas plus compliqué.
2: Bon, en tout cas, on vous remercie.
0: Merci à vous.
2: Et à puis, bientôt. Bon spectacle.
0: Merci, à tout de suite, à 15h.
3: Et tout de suite, toujours en direct des 50 ans du centre André Malraux, nous sommes installés sur la dalle de la Grand-Mare et nous recevons une autre personnalité aussi des Hauts-de-Rouen en la qualité de monsieur Jean-Michel Bérégovoy.
2: Tout à fait. Bonjour Jean-Michel.
3: On prend un petit peu de cours là.
2: C'est l'avantage du direct.
3: Ouais, non, mais bonjour, je vous ai entendu. Et je vous connais surtout. Alors, les 50 ans du centre André Malraux, sans révéler un petit peu votre vie, hein, ça fait quand même quelques années que vous officiez sur les Hauts-de-Rouen de par vos activités professionnelles et la représentation que vous en avez au niveau, ne serait-ce que de la municipalité de Rouen. Quel regard est-ce que vous avez justement sur cet anniversaire, hein, ce demi-siècle du centre André Malraux?
4: Déjà, je me suis dit, il y a au moins quelqu'un ou quelque chose qui est plus jeune que moi, c'est déjà pas mal. Donc, et puis avec un peu de mémoire, la première fois que je suis venu à ce centre, c'était en 77. C'était, je pense que beaucoup de gens qui sont autour de moi n'étaient pas nés. Et j'y suis allé avec un gars qui s'appelait, avec mon père notamment, mais aussi avec quelqu'un qui s'appelait Paul Dye, qui a fini maire et député de Lillebonne et qui habitait une des tours là-haut sur la Grand-Mare. Donc après, il est parti. Et c'est la première fois que je mettais les pieds en réalité à la Grand-Mare. Et comme enfant de la rive gauche d'un quartier populaire, Grabon pour ne pas le citer, la Sablière, on disait à l'époque, et je ne savais même pas que ce quartier n'existait.
3: Ouais. Ah oui.
4: Ouais, c'était les Hauts-de-Rouen pour nous, ça ne voulait rien dire. On était sur la rive gauche. C'était un autre monde.
3: Et alors, là, on est situé quasiment en face du centre André Malraux.
2: À quelques mètres même.
3: Est-ce que vous le reconnaissez 50 ans, enfin 49 ans après, du coup?
4: C'est un peu le problème, c'est comme je viens depuis presque une trentaine d'années fréquemment, parce que ça fait 30 ans que je travaille dans le quartier, effectivement, sur les Hauts-de-Rouen, et que je suis venu fréquemment, soit en tant que citoyen, soit en tant qu'enseignant, soit en tant que parfois élu ou personnalité entre guillemets politique. C'est vrai que je l'ai vu changer, donc on ne voit pas le changement autant que quelqu'un qui serait pas venu pendant 10-15 ans, il verrait effectivement le changement. Bon, on voit bien qu'il y a des choses qui ont été faites. Symboliquement, cet été, par exemple, on a agrandi, on a renaturé la petite cour là, de la crèche. Et ça, c'est peut-être anecdotique, mais c'est extrêmement important pour les gens du quartier, notamment pour les enfants et aussi les professionnels. Parce que qui dit un centre comme André Malraux dit qu'il y a des équipes nombreuses, hein, service public de proximité, service de la ville, service de la petite enfance, etc.
2: C'est enfin, ce que j'allais dire, parce que maintenant, le

0: entendrait malheureux pour acquérir la petite enfance. C'est-à-dire que, si je ne me trompe pas, cette partie-là, c'est réservé aux crèches.
1: Oui, c'est une crèche, hein, tout à fait, halte-garderie-crèche, donc c'est vraiment un lieu fondamental. Donc, en plus des bâtiments, il y a aussi des choses qui ont été faites à l'extérieur, et puis il y a aussi un projet citoyen qui a été validé par un vote l'année dernière. Il y a tout un projet de revégétalisation ici, de renaturation du secteur qui va être fait. Donc on y travaille notamment avec Stéphane Marteau et avec le lauréat, qui est un habitant du quartier et qui est aussi à la convention citoyenne. Donc c'est un type extrêmement intéressant, Thierry Ribou pour ne pas le citer, mais c'est vraiment quelqu'un que je veux citer parce qu'il est bien. Donc voilà un peu la... Non, c'est vrai que ce centre a beaucoup changé, mais moi je l'ai vu changer avec les années. Je pense être ici, hein, de ce que tous les gens que je croisais, à part quelques habitants que je connais bien de la Grand-Mare, celui qui est le plus vieil usager du centre.
0: Et quels sont vos meilleurs souvenirs, vous, en tant que personne, en tant qu'enseignant, qui a amené peut-être des classes à découvrir le monde culturel aussi à travers ces années?
1: Alors, il y a plein de souvenirs. J'en ai trois particulièrement. Le premier souvenir, un souvenir fort, c'est le théâtre. Et alors, à la fois le théâtre quand il y a les grands événements liés au théâtre, et à la fois le théâtre pour les enfants quand les classes CHAM venaient présenter leur travail et tout, c'est vrai que c'était beau de voir les yeux de nos enfants rencontrer le théâtre, le spectacle vivant. Donc ça, c'est un souvenir incroyable. Le deuxième souvenir, c'est la solidarité. J'avais, sans le dire au maire d'ailleurs à l'époque, c'était Yvon Robert, valider le fait que les migrants qui dormaient dans les forêts puissent occuper une partie de Malraux et le gymnase. Après, ils sont partis à la maison du plateau en partie, mais ils étaient toujours là pour ce qui était les repas, etc. J'ai vu la solidarité dans le quartier s'opérer autour de Malraux, et je pense que ce lieu, que j'ai toujours dit, qui est un lieu aussi de vert, de transparence. La transparence, c'est la culture, c'est l'appropriation collective d'un lieu, c'est à la fois aussi le vivre ensemble. Et là, quel meilleur vivre ensemble qu'être avec les plus démunis de la société. Donc ça, c'est un deuxième souvenir. Et le troisième, c'est les grands moments de démocratie qu'on a vécu ici. C'est ici qu'est né, notamment, dans une salle, je ne sais plus laquelle exactement, mais je saurais la retrouver, est né le projet BVGM, donc de l'habitat participatif intergénérationnel. J'avais rencontré les habitants qui voulaient travailler sur un projet, ils n'avaient pas tout à fait ce qu'ils voulaient faire, et on a discuté ce matin-là. J'étais déjà avec Stéphane à l'époque, et on a travaillé avec eux, dans ce lieu est certainement né un des projets les plus intéressants, non pas de la ville, mais certainement du territoire métropolitain, parce qu'un habitat de cette qualité, à la fois dans la co-construction et dans la vie aujourd'hui qui s'y déroule, avec ce grand jardin partagé qui amène beaucoup de monde, c'est quand même un beau projet. Donc voilà, c'est trois souvenirs, mais j'en aurais tellement. Vraiment.
0: C'est toujours cette philosophie, en fait, de faire ensemble, d'éducation populaire, de faire avec et non pas sans le peuple, sans les habitants.
1: De toute façon, moi, j'ai toujours privilégié la maîtrise d'usage. Si j'arrive dans une rue, n'importe laquelle, je connaîtrai jamais aussi bien la rue que les habitants qui y vivent. C'est comme ça. Si, quand je rencontre des gens qui ont un travail, ils connaissent mieux leur boulot que moi. Nous, les hommes ou les femmes politiques, notre vocation, normalement, c'est de faire synthèse de la société, de discuter avec les gens et de voir ce qui va rassembler. Donc, c'est vrai que moi, j'ai essentiellement travaillé depuis de nombreuses années maintenant que je suis élu sur le fait de donner la parole au plus grand nombre pour essayer de la traduire en projet politique. Alors c'est pas toujours facile, mais en tous les cas, ces projets-là en général ont une durabilité et une acceptabilité supérieure aux projets qu'on calque comme ça. Je sais, bon, on pourra discuter de l'ANRU ou de quoi que ce soit, mais je pense que ce projet-là est vraiment... On a fait un projet, alors c'est pas la Grand-Mare, mais c'est sur la Texier, on a fait bosser les habitants. Là, autour de Texier, on est en train de refaire. Franchement, ils se sont appropriés le secteur très vite, les jeunes, et puis cet été... Il y a eu des fêtes, etc., tous les vendredis. Et on a vu comment
0: un lieu... Festival estival pour...
1: comment un lieu qui n'était... et vous y étiez, d'ailleurs. Et on a vu ce lieu qui était quand même... Où personne venait, qui est devenu un lieu de vie. Et ça, ce projet, on l'a monté avec les habitants du quartier, avec les assistantes maternelles, avec l'école, etc. Et tout de suite, les gens se sont appropriés. Si on l'avait fait sans les gens, il ne se serait pas approprié. Et surtout, il aurait été très vite dégradé. Ici ou ailleurs, d'ailleurs. Mais, donc, je pense que quand on fait avec les habitants, quand on fait avec les gens, ça a toujours plus des résultats plus probants, ça c'est certain. Et on se trompe moins.
2: Et... Oui, vas-y, vas-y.
0: Non, mais je t'en prie, Nicolas. Si
3: et
0: peux...
3: alors, du coup, tous ces travaux, tous ces projets, et donc qui sont nés un petit peu, hein, quelquefois, comme vous l'avez dit, lors de réunions ici, c'est aussi donc un petit peu un lieu de création de projets avec les habitants, parce que c'est toujours cette volonté-là, en fait.
1: Toujours. Enfin, la Grand-Mare, elle a une spécificité, c'est que c'était une commune libre. C'est que les habitants qui sont venus ici au début de la Grand-Mare étaient pour beaucoup d'entre eux des gens qui venaient, alors souvent on disait ça, des anciens du PSU, etc. Beaucoup sont arrivés là. Et ils avaient une volonté commune, c'était d'essayer de construire un nouveau paradigme sociétal. C'est-à-dire, on est un nouveau quartier, on va créer quelque chose de différent. Ce qui fait qu'il y a une vivacité d'associations, de volonté de construire, etc. ensemble pendant des décennies ici. Ça s'est un peu étiolé forcément parce que le quartier a changé, etc. Mais en réalité, dès qu'on a remis cette idée qu'on pouvait travailler ensemble, c'était un des conseillers de quartier qui était les plus actifs. Quand on a fait BBGM, je crois que c'est une centaine d'habitants qui se sont mis à travailler sur ce projet, pas sur quelques mois, mais sur 2 ou 3 ans. On le voit avec les associations, que ça soit IDEO, qu'on le voit avec BBGM, qu'on le voit avec Mixité, etc. Il y a vraiment beaucoup d'habitants qui participent. Et c'est moi ce que je souhaite, parce qu'on les a vus, les centres sociaux, qu'on a munis municipalisé, et c'est en tant qu'élu municipal que je le dis, où on vient nous donner la bonne parole, mais la bonne parole elle n'est pas innée. Donc j'ai vu ces fêtes-là tout doucement être désertées, alors que quand ce sont les habitants qui s'approprient les grands moments collectifs, les moments de fête, etc.
0: Par exemple, la fête de la Saint-Jean.
1: Exactement. Et ben on voit qu'il y a beaucoup plus de monde qui vient parce qu'ils ont l'impression que c'est leur fête, parce qu'ils l'ont construite, et c'est pas une caricature de ce qu'on aimerait voir sur un quartier populaire. Les quartiers populaires, c'est pas une caricature de société. C'est une société à part entière, complètement rattachée à la société globale, avec parfois des spécificités, mais avec les mêmes envies, les mêmes rêves, les mêmes attentes, entre guillemets. Donc c'est à ça qu'il faut écouter absolument.
3: Jean-Michel Bérégovois, à nos micros de la radio HDR, ici sur la dalle de la Grand-Mare pour les 50 ans du centre. André Malraux, 50 ans, nous vivons encore 50 ans là. Hein, même si nos âges commencent à être quelque peu avancés pour certains, hein, je parle aussi pour moi bien évidemment. Ce serait quoi un petit peu l'idéal des projets qui pourraient se dérouler autour de cette dalle, hein, qui est ben voilà, pour ceux qui la connaissent, hein, qui regorge encore quelque peu de trésors, hein. Je pense notamment là on est en train de regarder un petit peu, c'est un ancien parking, hein. C'est bien ça qui est sous la dalle de la Grand-Mare. Par exemple, ça c'est un parking qui est existant depuis bien des années et qui n'est plus utilisé, par exemple, non ?
1: Ah, il va falloir repenser, me semble-t-il, à très vite notre mode, par exemple, de production agricole. On ne va pas pouvoir continuer comme on le fait là. On l'a vu avec les canicules, on va dans le mur avec ces grandes étendues de blé, de maïs qui prennent l'eau et qui finalement... ne tiennent plus face au dérèglement climatique. Donc on pourrait penser par exemple que une espèce d'agriculture bio de proximité pourrait se construire. Il y avait eu un projet ici de faire une champignonnière. Donc c'était un projet un peu onéreux. Mais ce qui était onéreux il y a 10 ans pourrait devenir tout à fait intéressant, y compris économiquement, dans 10, 20 ou 30 ans, parce qu'on aurait certainement amélioré les techniques et fait en sorte que des lieux qui sont des lieux en fin de compte protégés du soleil, etc., puissent nous donner un certain nombre d'aspects positifs dans notre besoin en aliments. Donc je pense que les quartiers vont devenir des lieux aussi de... Il faut absolument que ces quartiers deviennent des lieux de filière courte, entre guillemets, que chaque quartier retrouve les moyens de sa propre subsistance quartier par quartier. Ça ne veut pas dire qu'on n'échange pas entre les quartiers, au contraire, mais ça veut dire qu'on ne va pas se déplacer à l'autre bout de l'agglomération pour pouvoir trouver ce qu'on a besoin, et on va faire en sorte que les gens puissent produire de plus en plus près. Donc j'espère que ce quartier, qui est un quartier vivace, où il y a beaucoup de choses qui sont sorties, sera en première ligne, en tous les cas, pour créer ce genre de dynamique. Alors je ne sais pas lesquelles elles seront dans 50 ans, mais en tous les cas, j'espère que ça sera ce genre de dynamique qu'on verra. Et Malraux sera certainement là, je parle du centre, l'écrivain est dans la postérité. arrêter à jamais. Mais je pense que le centre Malraux sera un réceptacle des projets de demain, ça c'est certain. En tous les cas, c'est tout le mal que je souhaite à Malraux.
0: C'est intéressant votre vision, mais ne pensez-vous pas que justement ça risque de réduire la mixité sociale? C'est-à-dire que si on commence à faire quartier par quartier des choses accessibles directement là où on vit, on n'irait pas aller voir l'autre?
1: Non, parce que je pense que les villages se rencontraient jadis, etc. Simplement, on ne peut pas continuer à avoir que des zones dortoirs. Aujourd'hui, c'est le cas avec des zones dortoirs. Donc, autant avoir des zones où la vie se développe sous tous les aspects. Aujourd'hui, c'est quoi un quartier populaire? C'est des habitants et des services publics qui restent. Il faut qu'il y ait une autre dynamique qui se crée. Et celle-là manque aujourd'hui. Cette dynamique, c'est une dynamique de production, mais de production de ce qui est réellement utile. Arrêtons de produire ce qui est inutile, ce qui détruit l'homme et la planète, le vivant, en général pas que l'homme, d'ailleurs le vivant, et produisons ce qui est utile au vivant et au vivre ensemble. Et je crois que la proximité oblige de vivre ensemble, parce qu'on redevient dans une société d'échange, de troc. Alors le troc, c'est pas forcément comme au Moyen-Âge ou à la préhistoire. On peut tout à fait remodéliser une économie qui serait plus vertueuse. En tous les cas, si on le fait pas, on va... devant de problèmes très importants, on les voit déjà, hein, avec l'essence à 2,50 €, etc.
0: Retrouver cette philosophie un peu des années 70-80, que moi personnellement je n'ai pas connue, mais cette idée de légèreté de vie, au sens où on ne fait pas que travailler pour avoir ou pour survivre avec de l'argent, mais on vit aussi pour prendre du plaisir.
1: Ah bah, c'est essentiel. Après, malheureusement, je crois que c'est un peu perdu, mais il va falloir retrouver en tout cas le sens... de travailler pour son bien-être. Enfin, et d'ailleurs, quand on discute avec les plus jeunes, ils n'ont plus envie de travailler comme on leur propose aujourd'hui. Moi, j'ai une nièce qui est née à la Grand-Mare, hein, qui est aujourd'hui sur Paris. Donc, ça tombe bien, comme elle est à la Grand-Mare, elle a été à l'école, au collège à Giraudoux, etc. Donc, elle a fait des études, a gagné très bien sa vie. Puis, à Noël, elle vient voir, elle me dit, tu sais, tonton, m'appelle comme ça, elle me dit, est-ce que tu penses que je pourrais refaire un CAP cuisine? Ouais, je dis, est-ce que tu t'éclates dans ton travail? Elle me dit, non, je gagne bien ma vie, mais je m'emmerde. Bah, je lui dis, fais ton CAP cuisine, tu gagneras moins ta vie, mais tu vas t'éclater. Et là, ça y est, elle est partie, elle est en train de faire son CAP cuisine. Et c'est une manière différente, mais de voir son développement. C'est-à-dire, l'argent n'est pas une fin en soi. L'équilibre, la manière dont on se construit dans la société, dont on se projette, et dont on arrive à créer des liens avec celles et ceux qui nous entourent, à mon avis, est beaucoup plus fondamental que remplir ses carnets, ses comptes en banque. Donc, bien sûr, il faut quand même que les gens aient de quoi vivre. Hein. Je ne dis pas, c'est facile peut-être pour moi de dire ça, mais en tous les cas, je pense qu'il y a un modèle de société différent, et je pense que les jeunes, les plus jeunes aujourd'hui, ils regardent plus le développement, leur développement personnel, comme on le regardait il y a 10 ou 20 ans. Et je suis d'accord, il y a un retour sur une réflexion qu'on a retrouvée dans la fin des années 60 autour d'une autre manière de vivre en communauté. Et ça, pour moi, en tout cas, ça va dans le bon sens. Après, je ne suis pas devin, je ne sais pas ce que ça donnera à terme, mais ça sera toujours mieux que ce qu'on vit, me semble-t-il, aujourd'hui, c'est certain.
0: Eh bien, nous vous remercions, M. Jean-Michel Bérégovent, en tout cas,
1: c'était une super radio HDR. Et je vous remercie, parce que ça, c'est une interview intelligente de votre part, parce que des fois, on nous pose tellement des questions.
3: Avec plaisir.
1: Avec moi, plaisir. Là, c'était vraiment super, quoi.
3: Merci beaucoup, Jean-Michel Bérégovent, à nos micros. Et ben voilà, qui aussi passe cette journée lors des 50 ans du centre André Malraux avec les différentes réjouissances qui se déroulent. Hein. À 15h, nous avons bien évidemment le grand déballage qui va débuter. Nous avons évidemment toujours les téléphones avec le Halo. C'est au niveau de la boulangerie qui se situe du côté de la place de la Talle, de la Grand-Mare, bien évidemment. À 17h15, vous aurez le spectacle Gravir. Nous aurons la fanfaronne du Grabuge à partir de 19h. Et enfin, en soirée, à partir de 20h, ne ratez pas cela, bien évidemment, puisqu'il s'agira de New Bamboche avec les frères Jacquard, bien évidemment. Ce n'est pas du crochet, Madame Flore, c'est de la musique pour les oreilles et pour les zygomatiques, et vous finirez cette belle soirée avec le bal utopique à partir de 21h30, toujours en direct de la place de la Dalle, de la Grand-Mare, comme il est de bon ton de l'appeler, à côté du centre André Malraux. Il fait beau, il y a des gens qui reviennent du spectacle Gravir, qui se dirigent vers le centre André Malraux. Et là, mesdames et messieurs, nous allons faire une page d'histoire, puisque à nos micros vont se succéder des personnes qui ont apparemment, on m'a glissé ça dans l'oreillette, qui ont dormi dans le centre André Malraux, pour certains qui ont travaillé. Voilà. Alors, je m'adresse à quelqu'un que je ne connais pas. On va lui faire chausser le casque. Je vais commencer par le monsieur. Bonjour monsieur, est-ce que vous m'entendez ? Attendez, j'ai pas branché votre micro. Allez-y.
2: Oui, parfaitement.
3: Alors, monsieur, il va s'agir de vous présenter dans un premier temps.
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3: Salut les amis, c'est JBD pour Polémique, c'est la voix off.com et pour votre radio encore libre préférée. Tout juste rentré de la mobilisation du samedi 3 octobre 2026 à Saint-Pierre-la-Garenne en Normandie devant l'usine de pesticides et de morts Syngenta. Et le reportage n'est pas encore prêt, désolé. Du coup, au vu de la révolte lycéenne en cours, voici une rediffusion d'une émission Monde Diplomatique réalisée en 2019 avec notre équipe de profs d'histoire-géographie, émission intitulée « Sabotage de l'école, un peuple éclairé serait-il incontrôlable ?» Pourquoi éduquer les gens et leur enseigner leur histoire, des fois que ça les ferait réfléchir et éventuellement se révolter? Voilà ce que les copains profs d'histoire géo disaient en 2019 au sujet du massacre de l'école et de l'enseignement.
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6: Aujourd'hui, les gens sont totalement aliénés, n'ayant plus d'histoire, ne sachant plus d'où ils viennent et où ils vont, et qui ils sont. Ils sont totalement, complètement aliénés, alors c'est formidable pour l'oligarchie qui nous gouverne. La situation, elle est idéale. Il va falloir repartir à zéro. Tous ces trucs-là sur la lutte des classes, les analyses sociologiques, etc. Tout ça est dépassé. La masse des gens ignore qui ils sont, ce qu'ils sont, comment fonctionne le monde, etc. Peut-être découvriront-ils un jour la clé pour se débarrasser de leur esclavage. Sans histoire, les gens sont des esclaves. Et je pense qu'aujourd'hui, les gens se transforment en esclaves, même s'ils sont sous chef de rayon au bon marché.
3: Salut les amis, c'est JBD, c'est la voix off. Bienvenue à vous dans cette émission, une fois de plus, consacrée à l'enseignement de l'histoire, à l'école et dans les médias. Ou plutôt, au non-enseignement, au sabotage volontaire de l'enseignement de l'histoire et surtout de notre histoire populaire. André, notre copain prof d'histoire géo, vous l'a souvent dit, ce sont les vainqueurs qui écrivent l'histoire officielle, qui n'est que de la propagande. Mais l'histoire, ça ne se fait pas avec des opinions. L'histoire est une science humaine qui traite de faits révélés par des sources croisées entre elles. Et l'époque moderne ne manque pas d'archives. Alors en gros, dès le départ, l'enseignement de l'histoire qui se propage sous la Troisième République avec l'école obligatoire est bien entendu un tissu de propagande qui raconte un roman national dont l'un des buts est de préparer une génération d'élèves à aller se faire massacrer dans une guerre contre l'Allemagne, ce qui d'ailleurs ne va pas rater. La propagande scolaire expliquait aussi aux petits blancs qu'ils étaient supérieurs aux indigènes des colonies. Et ça a duré assez longtemps. Aujourd'hui, la propagande qu'on appelle « histoire » à l'école a d'autres objectifs. Soumission au capitalisme, soumission à la domination américaine, soumission à la dictature de financiers élus par personne mais qui gouvernent pourtant l'Europe, soumission au mythe que nous vivrions en démocratie, etc., etc. Or, vous savez que les gouvernements qui défilent en France depuis des décennies sont tous au service d'une oligarchie, où les juifs ne sont d'ailleurs pas du tout majoritaires, quoi qu'en disent les antisémites. Une oligarchie financière qui n'a absolument aucun intérêt à ce que les gens étudient l'histoire, et encore moins notre histoire populaire, évidemment. Par exemple, plus personne ne sait quand et à qui l'on doit la sécurité sociale, le système des retraites, et toutes ces conquêtes sociales actuellement détruites par les gouvernements successifs. Et quel intérêt les gouvernants auraient-ils donc à raconter des luttes sociales à des gens qui pourraient se mettre à réfléchir, voire à s'en inspirer? Le sabotage volontaire de l'enseignement de l'histoire, on en parle encore aujourd'hui autour d'un article du Monde Diplomatique avec notre gang de profs d'histoire géo en colère. Avant de retrouver les copains profs remontés comme des coucous, une fois de plus, vous n'allez pas y couper. Vous allez encore avoir droit à l'une des chansons les plus diffusées dans cette émission, dès qu'il s'agit d'école.
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1: Quand on parle d'école, on n'a jamais rien fait de mieux que le lycée Papillon, chanté par Georgius en 1936. Salut Daniel.
2: Salut à tous.
1: Salut André.
3: Bonjour à tous.
1: Salut Cédric.
4: Salut.
1: On va parler de l'école et du sabotage volontaire, non seulement de l'école, mais en particulier de l'enseignement de l'histoire. Comment fabriquer des générations qui ne savent pas d'où ils viennent, donc ne peuvent pas savoir où ils sont et encore moins où ils vont. Comment, en privant les gens de leur passé, de leur histoire, eh ben on peut fabriquer des veaux qui peuvent marcher ou vers l'abattoir sans broncher, ou au pas de loi, pourquoi pas à l'abattoir en marchant au pas de loi.
3: C'est le comble du comble du comble. Ils vont vers le fascisme, ils sont contents et on va les abattre au bout du chemin, quoi.
1: C'est toi qui m'as dit il y a déjà une dizaine d'années, quand t'enseignais à tes élèves, tu les trouvais, André, tellement abrutis par moments que tu leur disais, mes bandes, vous êtes tellement abrutis que si vous viviez dans une dictature fasciste, vous vous en rendriez même pas compte.
3: Et je le pense profondément, les gens sont plus capables de savoir dans quel type de régime, etc. Ils ont des mots tout faits, des images toutes faites, des lieux communs, et trucs comme ça. Mais l'analyse, savoir si on est en démocratie, dans un pays fasciste, ils ne savent pas, hein, une dictature, ils peuvent pas comprendre. Nous sommes aujourd'hui dans une authentique dictature d'oligarchie, et ils pensent être dans une démocratie où tout le monde peut dire ce qu'il veut. Hein.
1: Allez, on vous promet de ne pas être trop lugubre, peut-être qu'à un moment, tout ça est tellement pathétique qu'on va peut-être même rigoler un peu. Dans le Monde diplomatique de septembre 2019, cet article « La bienveillance cache-misère de la sélection sociale à l'école ». Alors que l'éducation nationale connaît un manque croissant de moyens et d'effectifs, un mot d'ordre y fait floresse. La bienveillance que les enseignants sont invités à témoigner à leurs élèves et qui pourrait triompher de tous les obstacles. Cette antienne masque l'impuissance de l'institution à réduire le fossé entre les enfants des classes favorisées et ceux des classes populaires. Et on le rappelle donc autour de ce micro, une bande de copains qui sont professeurs d'histoire-géographie.
4: Alors l'article effectivement est intéressant et volontairement polémique en partant en fait des propos de Monsieur Blanquer qui a placé la dernière rentrée sous un triptyque République, Excellence, Bienveillance. Le premier terme du triptyque République ne pose pas de souci. Effectivement, depuis Jules Ferry, on sait que l'école se donne comme vocation, au-delà de la formation professionnelle, d'assumer un rôle de citoyenneté et de transmission des valeurs républicaines, de les apprendre, ces valeurs républicaines, et aussi de les éprouver au quotidien dans la pratique de la classe et dans la pratique plus générale de l'école. Même si on peut quand même s'étonner du maintien d'un système privé qui sape la mixité scolaire et renforce la ghettoisation de nombreux établissements et ainsi sape quand même le principe de l'égalité, l'un des points fondamentaux de notre République.
1: C'est dit poliment dans le monde diplomatique, hein. Quand t'habites un quartier de merde, tes mômes y vont en zep dans un bahut de merde.
4: Voilà.
1: Excusez-moi, je traduis de manière un peu crue.
4: Voilà, l'égalité est sapée, mais du moins on apprend du moins les valeurs de liberté et de respect de l'autorité. Le terme d'excellence, quant à lui, fait l'objet d'une première polémique, mais assez brève dans l'article qu'il expédie en quelques lignes. L'excellence, en fait, est un souci de concentrer les efforts et les moyens de manière disproportionnée sur les élèves en difficulté au détriment des autres et de montrer que certains professeurs, etc., se disent que, bon, quand même, c'est bien de faire l'école pour tout le monde, mais qu'il faut quand même dégager une élite assez rapidement qui puisse former les futurs cadres de l'administration et d'En Marche. Là, effectivement, bon, il y a un peu plus de débat, mais ce n'est pas le terme qui intéresse le plus les auteurs, qui se concentrent sur le terme de bienveillance qui a été mis en avant dans ce triptyque pour le moins surprenant de la part de Monsieur le Ministre. Il y a un changement de sens et de contenu dans le terme bienveillance. Effectivement, d'une qualité intrinsèque et naturelle que doit avoir tout pédagogue exigeant, qui encourage, aide les élèves, notamment ceux les plus en difficulté, c'est une qualité que tout le monde doit avoir et il serait malséant d'être malveillant depuis longtemps, et de discriminer les gens, de les humilier, etc. Ça fait longtemps que ce genre de méthode est condamnée. Mais là, le problème, c'est que ce terme a été galvaudé par les multiples ministres qui se sont succédés, hein, tous bords confondus, hein, rue de Grenelle, où siège l'éducation nationale. Notamment, c'est un terme en vogue depuis Martine Aubry, socialiste, Vincent Peillon, qui ont placé bon nombre des rentrées sous le signe de la bienveillance. Et je cite Monsieur Peillon, qui, dans le cadre de son programme qui s'appelait « Refondons l'école de la République », lancé en 2012, il disait « Chaque jeune a besoin d'encouragement chaque jour ». Je vois les regards consternés autour de moi. La pédagogie compréhensive, effectivement, serait la clé de tout. Le problème, c'est qu'en insistant sur la posture professionnelle, et non pas sur les contenus scientifiques, sur les moyens qui sont alloués à cette charge éducative, le ministère fait peser l'échec des élèves sur la posture professionnelle du professeur. Si l'élève échoue, c'est qu'il est découragé, parce que vous n'avez pas été assez bienveillant, et on fait passer au second plan la baisse du nombre d'heures d'enseignement, y compris dans les matières fondamentales, français, maths, dont le volume horaire a considérablement baissé, notamment depuis les réformes Bérou dans les années 90. Par exemple, je prends un exemple très clair, avec la réforme du baccalauréat, la SVT est rendue à 1h30 en seconde, et avec la réforme dans les classes de première et terminale, imaginons quelqu'un qui a un profil scientifique, actuellement il va en terminale S, il aura 16h30 de matière scientifique, 6h de maths, 5h de physique, 3h30 de SVT, plus 2h de spécialité qu'il choisira dans ces trois matières, auxquelles s'ajoutent des heures d'aide personnalisée, qui n'auront de personnalisé que le nom, mais qui permettaient quand même d'appuyer ces élèves, notamment les plus en difficulté, sur un certain nombre de problèmes qu'ils pouvaient rencontrer dans ces matières. Donc 16h30 plus 2, ça fait 18h30. Les élèves de demain n'auront que 12 heures sèches. 6 heures de physique ou 6 heures de maths, 6 heures de SVT. On perd 4h30 plus les 2 heures d'AP. C'est vrai que la France n'a pas besoin d'ingénieurs, d'informaticiens, de personnel qualifié, ça se saurait. Mais quand on perd 4h30 de maths et de matières scientifiques, comment on peut exiger ensuite un niveau correct si on tient compte qu'on peut servir éventuellement à quelque chose en cours? Donc, on voit là une nouvelle mode se répandre, qui a d'abord transformé les professeurs en enseignants, et maintenant en animateurs d'activités distrayantes. Je cite les consignes. On insiste très clairement sur la forme, beaucoup plus sur la forme que sur le fond. Je n'insiste pas sur les stages débilitants infligés aux professeurs, notamment la fabrication de potounes. Alors j'invite nos auditeurs à aller regarder ce que sont les potounes. Ce sont des petits bonhommes qui bougent, et donc on a des stages pendant 3 jours visant à nous faire fabriquer des potounes, c'est-à-dire des petits personnages amusants qui vont gigoter sur les PowerPoint pour capter l'attention des élèves, et on nous invite même à faire des potounes à nos élèves, c'est-à-dire prendre des heures et des heures à savoir manipuler un logiciel qui ne sert à rien afin de transmettre des connaissances basiques sous forme d'exposés à leurs camarades. Bref, des activités chronophages sans aucun gain intellectuel. L'article continue également sur la question des injonctions, des consignes très claires pour enlever les zéros pour les devoirs non rendus en classe afin d'améliorer nos appréciations, afin que les appréciations soient jugées positivement. Bien sûr, il serait complètement stupide et contre-productif de casser un élève en étant insultant vis-à-vis de sa personne parce qu'il travaillerait mal en classe. Mais on invite les proviseurs, les principaux, à changer les appréciations afin qu'elles soient, je cite, « positives ».
0: Tu veux dire à modifier les appréciations des enseignants, des professeurs ?
4: Ils ont des incitations à le faire. Ça ne veut pas dire qu'ils le font, mais ils sont invités, voire incités à le faire. Ensuite, il y a un constat. Objectif, ce n'est pas que la génération est plus, serait moins bonne que la nôtre, mais il y a à l'évidence des problèmes de maîtrise de l'écrit qui se confirment de plus en plus. Peut-être ceci est-il lié à la perte d'horaire de français en collège, qui équivaut quand même à une année de français, quand même perdue, si on prend toutes les réformes depuis les années 90. Alors comment faire pour ne pas tomber sur ce problème qui est récurrent dans toutes les matières? Parce que c'est pas qu'en français. Quand on a un problème de rédaction, ça se retrouve dans toutes les matières.
1: Et tout le monde n'a pas un problème de rédaction. Il suffit d'être riche et d'avoir des parents riches qui te payent une éducation. Après tout, pour faire tourner un pays, allez, je suis large, besoin de 10% d'une population. Aujourd'hui, avec les machines et tout ça, il n'y a pas besoin de tous ces gens cultivés qui pourraient lire des livres, Cédric. On va quand même pas faire un peuple éduqué et éclairé qui serait capable de réfléchir.
3: Bah non, tu t'imagines tous ces gens qui seraient des contestataires, des gens critiques et tout. Vaut mieux faire des veaux quand même, c'est mieux.
1: Et encore, quand je dis qu'on a besoin que de 10% d'une population pour faire tourner un pays, je suis extrêmement large. Vous avez quand même deux profs qui ont passé 43 annuités et demie à l'éducation nationale, qui ont vu la destruction systématique et volontaire de l'école de la République pour faire des abrutis. Et moi-même, fils de prof, j'ai vu mon père rentrer du boulot tous les soirs tellement écœuré que je me suis dit que je ferais jamais ce boulot-là, que j'ai quand même fait, et que j'ai fait dans le privé. T'as des secondes dépotoirs qu'on appelle générales. Avant, la soi-disant élite, elle faisait maths et allemand. de notre temps quand on était au lycée Balzac, Cédric. Bon, aujourd'hui, ça s'appelle section européenne. Et qu'est-ce que t'as là ? T'as des élèves dont les parents leur payent des cours particuliers, qui ne viennent en cours que pour conforter des connaissances qu'ils ont déjà. Et eux, ils savent l'écrire, le français. Ils se font pas repérer sur Facebook en faisant des fautes d'orthographe. De toute façon, ils sont pas amis avec n'importe qui, ces gens-là. Voilà, la solution, elle est simple. Soyez riches et payez de vraies écoles à vos gosses. Des écoles où il y a des pions, où il y a des proviseurs qui font encore leur boulot, des CPE qui appellent les parents dans l'heure quand ton élève est parti fumer des pétards dans le square d'à côté. Voilà, pas dans les lycées dépotoirs de la République où on n'a pas besoin d'enseigner les gens, des fois qui réfléchiraient.
4: Ça redonne sur ce que tu dis, c'est-à-dire que toutes ces mesures-là, c'est une conclusion partielle auquel arrivent les auteurs de ce texte en disant qu'on brise le thermomètre pour tenter de faire baisser la fièvre. Pour résoudre ces problèmes d'écrit, les professeurs sont incités à multiplier les processus alternatifs à l'écrit. Alors ça passe par les fameuses cartes mentales, les cartes heuristiques. Ça a été très à la mode au collège, là, notamment depuis la réforme du collège, et on voit arriver ça au lycée de façon massive, c'est-à-dire boucher des trous avec des petits papiers, des choses toutes faites, plutôt que d'arriver sur un exercice écrit. Je passe sur l'évaluation en compétences.
1: Dépêche-toi parce que André va exploser.
4: Alors l'évaluation en compétences qui vient du primaire, qui est installée en collège déjà depuis plusieurs années et qui est appelée à se diffuser au lycée. Ces évaluations en compétences se déclinent en domaines qui eux-mêmes se déclinent en items avec des titres parfois pittoresques dont on ne sait pas trop ce que ça veut dire, y compris les professeurs, ce qui est un petit peu gênant. Et donc on remplit des cases avec à l'évidence des confusions entre les savoirs, les savoir-faire, les savoir-être. Et tout cela arrive à des phénomènes de surévaluation sur le papier des compétences de l'élève, qui se retrouve confronté ensuite à des systèmes notés, des systèmes de concours, où là, bah, il n'y a pas de pardon, et qui provoque des désillusions extrêmement graves chez ces gens qui se disent « Bah oui, mais attendez, j'avais tous mes petits bonhommes verts, mes petits smileys et compagnie, et puis là, j'ai trois, quoi !»
1: Daniel est méchant, il rigole, pour pas pleurer.
4: Il ricane, il est méchant.
0: Ça dépasse tout quand même.
1: Ils ont tout intérêt à fabriquer des abrutis. Voilà. Excuse-moi, je reviens à mon père, que j'ai vu rentrer du boulot pendant 40 ans. Je l'ai entendu tous les soirs et à chaque rentrée dire « c'est incroyable, les élèves et leurs parents sont encore plus abrutis que l'année d'avant ». Mais quand tu dis ça sur 40 ans de carrière, ça fait deux générations d'abrutis qui ont eu le temps de se reproduire.
4: Oh putain, ça casse.
1: Que les sociologues refassent leur boulot depuis 68, hein, parce que le jeune, il est de gauche, il est Cohn-Bendit, il est je sais pas quoi. Je pense que le jeune, là, ce serait pas étonnant qu'il devienne fasciste. Parce que vu la façon dont l'histoire n'est pas enseignée volontairement, eh ben j'en entends, moi, des gamins qui disent « Ah oh bah tiens, Le Pen ou Marion ou Maréchal nous voilà, on n'a jamais essayé ». Évidemment, ils savent pas que ça a été le cas entre 40 et 44.
2: C'est à ses enfants, à leurs frères, aux petits-enfants des écoles de France, que le maréchal qui voit en eux l'espoir du pays est venu parler simplement comme il sait le faire dans la modeste école d'un village de l'Allier, Périgny.
5: Jeunes élèves des écoles de France, si j'ai désiré vous parler aujourd'hui, au moment où vous recommencez une année scolaire, c'est qu'il faut que vous sachiez que je compte absolument sur vous pour m'aider à reconstruire la France. Bon travail, bon courage et bon résultat.

0: 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Parlez-nous de l'hypoténuse.
1: Du carré, n'a pas d'excuse, ce sont des sujets tout cuits.
0: 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Comparez Plot et Terence.
1: Définissez l'existence, puis l'essence, et ce qui s'ensuit.
0: Montrez les progrès de la guerre en allant du lance-pierre à l'énergie nucléaire.
2: Bon, ça va, voyons Pascal, que savez-vous de son vide?
3: D'où nous vient l'huile d'arachide?
2: Dessinez sa tromboïde, disons le concavoïdal.
0: Parlez-nous de ses archives.
2: De l'emploi du point virgule.
3: Quel est le rôle du pédoncule?
4: Déclarez-nous rapidement pourquoi la brique réfractaire du point de vue alimentaire c'est mieux que la pomme de terre dans le système des Allemands.
5: Quel fut entre parenthèses le rôle de la catacrèse dans la poésie portugaise?
4: Le recul au sablier.
5: Vite, c'est votre dernière chance d'éballer vos connaissances, car demain, comme nous, je pense, vous en...

0: Si au moins on enseignait les frères Jacques dès la maternelle, on n'en serait pas là. Suite de la rediffusion de cette émission produite initialement en 2019 avec nos copains profs d'histoire géo. Retour avec Cédric sur une énième réforme de l'école, dans le but évident de poursuivre sa destruction entamée depuis des décennies par tous les gouvernements qui défilent au pouvoir.
1: Si je prends la réforme du lycée, on assiste à une baisse du nombre d'heures globales que les élèves passent en classe. On est tombé à 24 heures en seconde, soit 3 heures de perte par rapport à l'ancienne mouture. Avec une multiplication des séances d'examen, désormais les élèves seront évalués en janvier de première, en juin de première, sur l'ensemble du tronc commun, puis en janvier ou février de terminale, puis les épreuves majeures en juin. Bon, pour une simplification du bac, c'est très très simple, bien sûr, personne ne comprend rien, mais c'est pas grave. Bref, ils sont en évaluation permanente, sur des programmes extrêmement touffus, complexes, ce qui oblige à des survols complètement stériles de questions fondamentales, bachotage minable, débrouillez-vous avec trois fois rien, mais voilà, ça a la forme à peu près de ce que l'on demande. La révolution et l'empire, qui ouvre le programme de première, doit être traité en 6 heures, évaluation comprise, avec des obligations de passage, notamment les fameux PPO, les points de passage obligatoires, il y a les PPO. Parmi ces PPO, il y a Madame Roland. Et donc, on a eu...
2: Ah, Madame Roland.
1: Madame
2: Roland. Liberté, que de crimes on commet en ton nom.
1: Madame Roland est en PPO. Alors, on a eu une formation au nouveau programme. Et donc, en formation au nouveau programme, un collègue, un des sbires de l'inspection, nous a montré comment on pouvait faire ce PPO sur Madame Roland en 3 heures. 3 heures sur Madame Roland en fabriquant un journal sur la vie et la mort de Madame Roland. Donc quand vous passez 6 heures sur la Révolution de l'Empire, dont 3 heures sur Madame Roland, ça ne laisse plus grand-chose pour le reste. Alors, j'ai soulevé la question lors de la réunion en disant que ça faisait quand même un peu maigre pour la suite.
2: Les bras m'en tombent des mains.
3: Là, tu vois, depuis qu'on a supprimé les SVT, les gens connaissent plus leur corps.
1: Et donc, quand j'ai fait la remarque que, quand même, passer 3 heures sur Madame Roland, c'était quand même un petit peu réducteur.
3: Faut être endurant en même temps.
2: Quel tempérament.
3: La nécrophilie est beaucoup plus répandue qu'on pourrait le croire. Hein.
2: En plus, cette chère Manon avait une réputation de saute au paf parmi les Girondins, qui était quand même très établi quand même. Hein.
1: C'est pas prévu au PPO, ça.
2: Ah bon,
1: Non, non, au PPO, on parle pas de ça. Alors... Là, effectivement, on peut poser des questions.
4: Je me demande vraiment si c'est utile de poser des questions. Ah vraiment, je crois qu'on a dépassé.
2: Vaut mieux donner les réponses tout de suite. C'est sélectif les questions. Hein.
3: J'aurais appris que Madame Roland, elle était gironde.
4: Plus girondine que gironde d'ailleurs. Et je me demande bien si c'est pas la raison profonde pour laquelle c'est un PPO.
1: Oui.
4: Parce qu'elle est girondine.
1: Je oui, pense.
4: Voilà.
1: Je pense. Et donc quand j'ai demandé aux collègues qu'il était peut-être un peu réducteur de résumer la moitié du temps à partie à Madame Roland, il m'a dit « Oui, mais quand t'as fait faire les articles de journaux à tes élèves, t'as quand même évoqué qu'elle a été tuée lors de la terreur, etc. »
3: Et donc, vilaine terreur, vilain Robespierre, vilain Staline, Rousseau, Goulag.
1: Donc on résume la terreur, grosso modo, au fait de couper la tête à des braves femmes. Je dis que c'est peut-être un petit peu plus compliqué que ça. Plus d'élargissement et de réflexion que le simple fait de couper la tête à une pauvre femme qui, par ailleurs, est jugée totalement admirable.
3: Cela dit, la pauvre Olympe de Gouges y est aussi passée, je crois.
1: Olympe de Gouges y est passée aussi.
3: Olympe de Gouges, c'était pas Madame Roland.
1: Voilà. Et donc, comment faire quand vous passez 6 heures sur la Révolution et l'Empire? Eh bien, ils ont trouvé la solution. Là aussi, on a cassé le thermomètre. Souvenez-vous des épreuves d'histoire. Avant, pour tout bachelier, l'épreuve durait 4 heures. Avec une composition et un commentaire de document. Une composition, dissertation, le terme a un peu évolué dans le temps, mais l'idée était de recomposer des connaissances sur un sujet inconnu. Aujourd'hui, c'est fini, hein, on apprend par cœur et on recrache, mais les S, qui représentent quand même l'essentiel hein, des bacheliers, désormais leur épreuve dure 3 heures et non plus 4 heures. Eh bien, dans la nouvelle mouture du baccalauréat, et pour tout le monde, ça durera 2 heures. 2 heures pour faire 2 épreuves. Alors ce n'est plus une composition ou une dissertation, c'est une réponse à une question problématisée qui s'assimile à une simple question de cours dans laquelle on recrache 3 connaissances et vu le peu de temps imparti à l'épreuve, parce que ça s'ajoute à un commentaire de document ou à une production graphique dont on ne connaît pas très bien le contour encore. Que voulez-vous faire en une heure? Que voulez-vous écrire en une heure? Eh bien, pas grand-chose. Bah, ça tombe bien, de toute façon, comme on a vu tout à l'heure, ils ne savent pas écrire. Donc, comme ils ne savent pas écrire, on ne les fait pas écrire, et comme ça, tout va bien, et ils auront des bonnes notes, parce qu'ils auront parlé de Madame Roland en disant qu'elle est morte et c'est pas bien. Donc, voilà. Abêtissement généralisé, programmé, multiplication des désillusions des jeunes gens dans le supérieur, que ce soit à la faculté, en classe préparatoire ou dans toute autre formation. Personnellement, je me suis retrouvé cette année à faire des cours à des premières années de méthodologie où on retombe sur des béaba d'écriture, comment on fait une introduction, comment on fait une conclusion, etc. Et je pense qu'avec la réforme, ça ne va pas s'améliorer. Tout cela, en fait, n'est pas seulement un cache-sexe à la misère intellectuelle qui se répand. L'auteur fait bien le parallèle avec un certain nombre de pratiques dans d'autres lycées. Je cite l'article. De son côté, le lycée Henri IV, dans le 5e arrondissement de Paris, maintient le cap.
3: C'est en ZEP, ça, hein, c'est en zone d'éducation prioritaire.
1: Ouais, zone d'éducation prioritaire.
2: C'est du social lourd.
1: Pour des gens qui gagnent moins de 100 000 euros par mois. Donc, jusqu'à la rentrée de septembre, soit 2018, soit avant la réforme du lycée, il mettait à disposition des élèves entrant en classe de première une liste d'ouvrages en guise de conseils de lecture d'été. En français, pour le seul chapitre « Réalisme et naturalisme », on dénombrait 43 titres. Donc, on voit bien que les pratiques élitistes se maintiennent dans un certain nombre d'établissements qui sont fréquentés par l'élite sociale du pays et qui se gardent bien, effectivement, d'aller sous cette forme d'exercice abêtissant. On sait très bien, par exemple, que la classe de TS1 du lycée Louis-le-Grand expédie le programme de maths qui avait été considérablement réduit en un trimestre, et les deux autres trimestres, qu'est-ce qu'ils font? Les cours de maths sup. Et quand ils arrivent en classe prépa, bah pour eux, c'est bien sûr beaucoup plus aisé. Si bien que nous, quand on envoie par exemple des élèves de nos lycées, moi je suis en lycée Descartes de Tours, qui est censé être le lycée des leads, blablabla, bon, c'est beaucoup moins vrai que ce que l'on dit, hein, loin de là, bah, nos élèves, même excellents, se retrouvent en queue de peloton lorsqu'ils rentrent à Louis-le-Grand en classe prépa, parce qu'ils sont face à des élèves qui ont déjà fait le programme, tout simplement. Et là, on voit l'incroyable inégalité qui s'institue au sein de l'éducation nationale. La bourgeoisie protège ses intérêts, elle se constitue un mode éducatif à elle, dans certains lieux, dans certains espaces, c'est-à-dire des lycées privés spécialisés, certains lycées publics d'élite, mais il y en a très très peu, et surtout, bah, qui font tourner tout le système privé complémentaire, Academia, etc., on va faire la pub, hein, pour toutes ces organisations qui sont là pour pallier les trous. Je prépare au concours de Sciences Po. On donne une petite prépa, une heure par semaine, gratuite, avec des compléments SES, etc. Et donc, je dispense avec quelques collègues des cours complémentaires visant à aider les élèves qui préparent ces concours exigeants. On obtient quelques résultats qui sont satisfaisants à la hauteur de ce qu'on fait. On donne ça gratuitement, hein, c'est le service public, à tous les élèves qui le désirent. Mais de plus en plus, les élèves me disent « Mais de toute façon, c'est bien, on vient, ça nous aide, ça nous stimule, on voit des gens, on travaille avec des gens, on fait des groupes de travail. Mais si on ne prend pas une prépa privée à côté, avec des cours, alors il y a tout un tas d'officines, hein, qui se sont spécialisées dans ce genre de choses, vous n'avez aucune chance, vous êtes mort. Parce que si vous contentez de vos cours de terminale, enfin de première et de terminale que vous dispensent vos professeurs, en appliquant le programme et les méthodes de tout le monde, parce qu'on prépare au baccalauréat, d'accord ? Eh bien, pour les concours exigeants, vous vous faites massacrer. Tout simplement, vous vous faites massacrer. Voilà, c'est le fric qui décide encore plus demain qu'aujourd'hui. Et aujourd'hui, c'était déjà pire qu'hier.
0: Alors, vous venez d'entendre Cédric. Sur le papier, le système a l'air égalitaire. Mais à ce jeu-là, les enfants de la bourgeoisie auront toujours plusieurs longueurs d'avance pour devenir les quelques cadres de la société de demain. Cela dit, il y a des réussites qui donnent envie d'échouer.

0: Ah bah Renaud, on l'aimait bien de son vivant, mais à le réécouter et en rediffusant cette émission de 2019, on a un peu les cheveux qui se dressent sur la tête et ça pique un peu quand on se souvient qu'à l'époque, on ne se posait pas encore la question de la déconstruction. Par contre, avec les copains profs d'histoire géo, on parlait déjà beaucoup de la destruction volontaire de l'école. André, en 2019.
1: André, tu nous l'as déjà expliqué à ce micro il y a au moins 15 ans. Toi qui as enseigné comme Daniel, d'ailleurs 43 annuités et demie à l'éducation nationale, tu as vu ce qui n'était pas de la maladresse des gouvernants, ce sabotage délibéré non seulement des contenus. Moi j'ai souffert de ça, je suis 69, j'ai eu affaire à une histoire qui n'avait ni queue ni tête. Avant on avait de la propagande, hein, chronologie, Vercingétorix, Jeanne d'Arc, les gens savaient mettre ça dans l'ordre. Moi j'ai souffert de la réforme Abi, j'ai appris une histoire sans queue ni tête, où on te parlait du blé en Russie, puis après des rois anglais qui décapitaient leurs bonnes femmes, et puis après du charbon en Chine. D'ailleurs il y a des élèves qui ne savent pas ce que c'est que le charbon, qui osent pas le dire au professeur parce qu'ils en ont jamais vu. Ah tu sais c'est le machin qu'on met dans les barbecues, ah ça, il y en a plein en Chine. Après je suis passé par la révolution française, on m'a dit que c'était une révolution bourgeoise, mais on m'a jamais expliqué ce que c'était qu'un bourgeois, donc j'étais bien avancé. Et puis miracle, quand je suis arrivé en première vers la fin des années 80, l'histoire est redevenue chronologique, et j'ai soudain compris à quoi servait cette matière mystérieuse, aussi absconne, j'ose le néologisme, que ce qu'on nous appelait l'économie, où il y avait une bonne femme qui te racontait des conneries sur les vertus du capitalisme. Maintenant, il a fallu que j'arrive en première et que je tombe sur un excellent professeur qu'on a eu, toi et moi, au lycée Balzac à Tours, Cédric.
2: Monsieur Royer.
1: Avec sa grosse chevalière, qui avait l'intelligence de nous donner des trucs mnémotechniques très branchés sur le cinéma. Et avec lui, d'un seul coup, j'allais plus en cours, j'allais écouter une histoire. C'était juste passionnant, je ne travaillais pas avec cet homme-là, je me cultivais, quoi. Nouvelle pensée pour notre professeur d'histoire géographique, à qui je suis extrêmement reconnaissant parce qu'il m'a donné les bases, une grille très basique pour essayer de comprendre le monde d'aujourd'hui. Mais André, quand on s'est rencontrés, je t'ai demandé, et tu m'as dit, c'est pas que les gouvernants, ils ont été négligents ou je sais pas quoi. Ils ont, comme tous les services publics, comme l'hôpital, comme les retraites, comme la santé, comme tout, c'est un sabotage volontaire, non seulement des contenus, mais de l'outil. Je l'ai dit dans l'intervention de Cédric, j'ai pas pu m'en empêcher, mais moi, fils de prof, j'ai vu mon père, tous les soirs, pendant plus de 40 ans, rentrer furieux et désespéré du boulot, parce qu'il se sentait comme un sparadrap sur une jambe de bois. Il a fait tout ce qu'il a pu, il a manqué d'y laisser sa peau. Et surtout dire, ils sabotent volontairement l'école, ils veulent pas que cette école fabrique des citoyens, ils veulent que cette école elle fabrique des veaux. Parce qu'aujourd'hui, avec les machines et les ordinateurs, on a besoin de quoi ? 5 à 10% d'une frange de la population qui sait réfléchir, écrire le français à la main. Tous les autres, faut pas qu'ils réfléchissent, sinon ils pourraient lire des livres et peut-être même devenir dangereux et se révolter.

0: André.
1: Oui, c'est la phase terminale d'un long processus. Et les gouvernants et les décideurs, les gens qui avaient le pouvoir, savaient ce qu'ils faisaient, avaient un dessein, avaient un but, et ils l'ont rempli. Progressivement, tu peux pas passer d'une école de la 4ème République, etc., telle que nous l'avons connue, hein, à ce que nous avons à présent, brutalement, en l'espace de 3 rentrées. C'est absolument impossible. Tu vois déjà les difficultés, tu vois, à bouger le truc d'année en année. Mais ils y sont parvenus, ça y est. Les profs, pour la plupart, qui sont en activité aujourd'hui, sont déjà des gens qui ont connu, tu vois, ce type de dégradation, ce type de pratique. Hein, moi, j'ai eu des stagiaires étant professeur, et tu les voyais déjà avoir vachement évolué dans leur conception de l'enseignement, des programmes, de l'histoire, etc. Et aujourd'hui, bon, bah, c'est un naufrage généralisé. Enfin,
0: c'est pas un naufrage, c'est un sabordage.
1: Oui, c'est un sabordage, c'est exact.
0: Comme il y a des naufrageurs.
1: Oui, oui, on s'est pas échoué sur un écueil. Il est vrai que l'évolution générale de la société inclinée à ce type de sabordage, tu sais, les téléphones, les tablettes, l'usage abusif que font la plupart des gens de la crétinisation par l'informatique, est une donnée que l'éducation nationale, que les profs doivent prendre en compte, puisqu'ils ont en face d'eux des enfants qui sont des enfants victimes de la consommation, victimes de l'usage de ces trucs qu'on leur a imposés en quelque sorte. Et de toute façon, quels que soient les efforts que nous aurions pu faire pour maintenir une qualité de l'enseignement, on se serait quand même heurté à des générations d'enfants abrutis. Hein, moi, j'utilise des termes brutaux. Les mots ont un sens, les mots ont un poids, et je les utilise sciemment dans leur sens littéral. Abrutis, c'est-à-dire rendus bruts, quoi. Et c'est ces gens-là à qui il faut enseigner. L'enseignement, c'est un contact. L'enseignement, la pédagogie, enfin, pour moi, c'est pas une science, hein, c'est une cuisine, mais c'est une pratique entre des gens qui détiennent un savoir, une sagesse, des méthodes, et des apprenants, comme on dit maintenant dans le vocabulaire moderne, des gens qui apprennent. Encore faut-il que ces apprenants, ces gens qui viennent à l'école, soient réceptifs. Or, si tu veux, tout est fait pour les rendre parfaitement sourds, aveugles, à l'enseignement, au discours qu'il aurait fait, au comment faire. C'est vachement dur.
0: Alors non seulement ils sont abrutis de tablettes et de tout ce que tu veux, mais en plus, de toute façon, ce qu'on leur donne, c'est de la... Avant, au moins, on apprenait, on savait mettre Jeanne d'Arc avant Napoléon. C'était de la propagande, mais au moins, ça avait un peu de sens. C'est toi-même qui m'as expliqué, après la réforme Abi, on a arrêté l'histoire chronologique. Hein. Je me souviens qu'Alain Decaux, l'historien, était monté à la tribune pour s'insurger contre ce truc-là. Et c'est toi-même qui m'as dit, alors, on a vu les programmes qui sont arrivés, on arrête l'histoire, on fait des machins thématiques. L'histoire du transport à travers les âges, du char à bœuf jusqu'au TGV. Mais c'est surtout des chars à bœufs et des TGV qui flottent dans les limbes. Il n'y a surtout pas de société autour. Et évidemment, il n'y a surtout pas de riches et il n'y a surtout pas de pauvres. Ou alors le costume du Moyen-Âge jusqu'aux culottes de ma grand-mère. Évidemment, c'est des culottes et des brodequins qui flottent dans les airs. Il n'y a pas de riches, il n'y a pas de pauvres, il y a machin. Bah voilà, on a fait de l'histoire.
2: Dans la dernière mouture des programmes en classe de première et terminale, là, dans la réforme du lycée, on est revenu au contraire à une histoire très chrono, très événementielle. À la limite trop, très très très très événementiel.
0: 2019, Macron sauve l'Europe et le monde.
2: Le monde,
0: c'est dans les manuels de l'année prochaine.
2: Mais très chronologique, très événementiel, avec des personnages, etc. Mais le problème, c'est qu'on est tellement obligé d'aller vite, on est obligé de survoler les choses. Ça n'a plus de substance, ça n'a plus de chair, ça n'a plus de sang. C'est juste des dates qui ne signifient rien, des personnages qui ne signifient rien, Madame Roland et compagnie, et tout compte fait, ça n'a aucun sens, parce que du coup, et en plus comme on doit évaluer en permanence, ce retour à une des formes de chronologie événementielle qu'on peut effectivement discuter, on peut en voir les intérêts, n'aura strictement aucun intérêt.
3: Pascal, qu'est-ce qu'un capitaliste?
4: Un habitant de la capitale.
3: Oui, et un centenaire?
4: Un homme qui possède 100 francs.
3: Très bien. Catherine, qu'est-ce qu'un palmipède?
5: C'est un homme qui vit dans les palmiers.
3: Très bien. Cathy, qu'est-ce que c'est qu'une grève générale?
5: C'est quand les généraux sont en grève.
3: Oui. Brigitte, pourquoi coupe-t-on la tête des sardines avant de les mettre dans une boîte?
5: Pour ne pas qu'elles boivent l'huile.
3: Passons à l'histoire de France. Jérôme, qui a repoussé les Arabes à Poitiers?
6: Ils ont repoussé tout seuls.
3: Oui. Et où fut signé le traité de Versailles?
6: En bas de la feuille.
3: Très bien. Vincent, le défaut de celui qui est avare, c'est l'avare.
7: La varicelle.
3: Et l'impératif du verbe se taire,
7: Chut.
3: Vous savez que les perles, c'est très formateur pour les enfants.
8: Ah oui.
3: Et oui, ça leur montre les erreurs à ne plus faire. Quand il y a une perle qu'ils ne comprennent pas, qui ne les fait pas rire, ils cherchent ensuite dans le dictionnaire pour essayer de comprendre quelle était la réalité.
8: Et ils sont aussi devenus des auditeurs un peu trop attentifs, puisque vous recueillez maintenant les perles des maîtres.
3: Et je voudrais vous en citer une qui est ma préférée. C'est un proviseur qui arrive dans une classe pour rendre une composition de mathématiques, et il prend un air sévère, et il dit « Je vois peu d'entre vous qui sont dans les 10 premiers ».
0: Daniel, toi qui as aussi été professeur d'histoire-géographie pendant 43 ans et demi, tu l'as vu venir aussi. Sabotage de l'école.
9: Oui, oui. Alors, en entendant Cédric, j'ai beaucoup ri, mais je pense que c'était pour ne pas pleurer, quoi. Et à la fin, j'ai plutôt envie de pleurer. Et je suis un peu déprimé. Alors, non, honnêtement, je suis un peu déprimé. Non,
0: parce que toi, par exemple, hein, qui est un fils d'artisan, tu sais ce que tu lui dois à l'école de la République ?
9: Tout. Je lui dois tout. L'idée que c'est un sabotage d'une stratégie, c'est une assez grande évidence. Et justement, puisqu'on parle d'histoire, à partir de quel moment cette stratégie est mise en place, la réforme
0: habite. Oui, voilà. Et c'est les moments où Thatcher arrive au pouvoir en Angleterre et où Reagan s'apprête à monter sur le trône des États-Unis. Voilà. Cette contre-offensive néolibérale, voilà. D'ailleurs, comme avait dit le Piscopi du MEDEF dans Challenge un peu plus tard en 2007,
10: Denis Kessler.
0: Ouvrez les guillemets, nous, le patronat, le capitalisme, en tout cas en France, ce qu'on veut, c'est détruire tous les acquis et conquis du CNR, le Conseil National de la Résistance, qui inclut l'école, la sécurité sociale, les services publics, la retraite, l'hôpital, etc. Oui, ils l'ont dit, hein, et ils tiennent parole, les salauds.
9: Ça se perçoit à partir des années 70. On est post-68, avec la grande peur d'une partie des possédants et d'une partie des mandarins et de l'université et des lycées. C'est la fin des Trente Glorieuses. Il va bien falloir faire avaler la pilule. De l'autre côté de l'Atlantique, c'est l'école de Chicago, les néolibéraux, etc. Et alors je pense qu'en histoire, c'est particulièrement visible. Nous qui devons à l'école beaucoup de choses. Alors c'est vrai que j'en avais presque envie de pleurer en écoutant Cédric, quoi, parce que c'est terrifiant, quoi. C'est terrifiant. Mais c'est un aspect particulier d'une stratégie générale. Voilà.
0: Un prof d'histoire géo, un peu nerveusement, il n'y a pas très longtemps, m'a raconté qu'une de ses petites cinquièmes lui avait soutenu mordicus que, avant, dans ce passé indéterminé, avant, les gens vivaient en noir et blanc. Ils vivaient dans des paysages plus ou moins gris. Les maisons, les vaches, les paysages étaient gris foncé, gris clair. Parce que c'est ainsi que la caméra a saisi ces moments. André ?
1: C'est totalement angoissant. C'est angoissant quand tu t'aperçois que les jeunes, nos enfants, nos petits-enfants, etc., l'histoire, c'est terminé. Rideau, il n'y a plus rien. C'est pour ça que j'ai trouvé un peu naïf, un peu décalé, le titre de Manière de voir aux armes historiens. La bataille est-elle encore gagnable? À qui on s'adresse? Parce que d'où viennent maintenant les références historiques des gens? Eh bien, ils viennent de Netflix, de la multitude d'images, d'histoires et de séries qui sont fabriquées en grande partie par les Américains, les Anglo-Saxons, etc., qui fabriquent l'histoire. Alors des fois, tu as là-dedans des pépites au milieu du fumier, des séries remarquables. J'ai vu Rome, une excellente série, mais c'est très unique. Hein. Sinon, si tu veux, on a l'impression que on revient à une période un peu... Je vais parler du Moyen-Âge. Que peut-on penser de la masse des gens au Moyen-Âge et de leur notion de l'histoire?
0: Le Moyen-Âge, c'est Game of Thrones. Cédric a fait un bouquin là-dessus.
1: Non mais, soyons sérieux. La masse des gens, de la paysannerie à la bourgeoisie et aux masses populaires urbaines du Moyen-Âge, et même d'une grande partie de l'élite, l'histoire, c'était quoi? Pour ces gens du XIIIe siècle, on va dire, de l'Occident médiéval, c'était rien. Enfin, je veux dire, pour ce que nous savons, nous, de l'histoire, ces gens ne savaient rien. L'aliénation était totale. Ces gens étaient dans une société qu'ils pensaient être de toute éternité. Et aujourd'hui, on a l'impression que c'est la même chose. Les gens sont totalement aliénés, n'ayant plus d'histoire, ne sachant plus d'où ils viennent et où ils vont, et qui ils sont. Ils sont complètement aliénés. Alors, c'est formidable pour l'oligarchie qui nous gouverne. La situation, elle est idéale. Je vous renvoie à cet égard à une série extraordinaire, je vous conseille de la voir, qui s'appelle Dark Crystal. Dark Crystal, une série américaine probablement. Elle est vachement intéressante. catégorie onirique, poétique, un lieu indéterminé, une planète qui n'est pas la Terre, qui est autre chose, avec une société qui est tout à fait différente. Mais c'est quand même une société, il y a des classes sociales, et il y a un discours sur la domination et l'aliénation. Parce qu'il y a une oligarchie, et les sexes qui dominent des petits elfes divisés en clans. Et pourquoi obéissent-ils aux sexes qu'ils pourraient vaincre? C'est parce qu'ils pensent que la domination de ces gens est bienveillante. Ils sont aliénés, quoi. Ils savent pas où ils sont. Je ne vous raconte pas l'histoire, mais c'est très intéressant. En gros, il va falloir repartir à zéro, au point où on en est, si tu veux. Il va falloir dire, bon, bah, tous ces trucs-là sur la lutte des classes, les analyses sociologiques, etc. Tout ça est rasibus dépassé. La masse des gens ignore qui ils sont, ce qu'ils sont, comment fonctionne le monde, etc. Et ils peut-être découvriront-ils un jour la clé pour se débarrasser de leur esclavage. Parce qu'en fait, sans histoire, les gens sont des esclaves. Et je pense qu'aujourd'hui, les gens se transforment en esclaves, même s'ils sont sous chef de rayon au bon marché.

0: Les analyses marxiennes dans les séries anglaises ou américaines, on en a déjà parlé avec Cédric lors de la sortie de son bouquin sur Game of Thrones, intitulé
1: « Game of Thrones, de l'histoire à la série ».
0: Toutes les séries anglaises, comme Rip Street par exemple, sont absolument sans ambiguïté sur les riches, les pauvres. Les Britanniques sont très très bons, hein, surtout quand ils parlent du Londres victorien du 19e siècle. Regarde aussi les Peaky Blinders, et c'est sans ambiguïté sur la lutte des classes, surtout que c'est ce siècle qui bouillonne avec les suffragettes, les courants anarchistes. Et je vous conseille également une autre série dont je vous ai déjà parlé, ça s'appelle Hell on Wheels, l'enfer sur roues.
2: Ça se passe vers 1865 aux États-Unis. Ça raconte l'histoire de ces pionniers du rail qui posent la première ligne de chemin de fer qui va traverser le pays. Et dans cette micro-société capitaliste qui avance vers l'ouest, vous avez bien le riche patron qui fume son cigare dans son wagon de luxe, et tout en bas de l'échelle, le lumpen prolétariat qui pose les rails. Des prolétaires amenés à se déchirer entre eux, des travailleurs chinois qui font concurrence aux travailleurs irlandais, qui pour se passer les nerfs lynchent des ouvriers noirs. Le discours social de Hell on Wheels, série pourtant américaine donc, est sans aucune ambiguïté. C'est un discours marxien qui explique la lutte des classes et sur quels crimes capitalistes se sont construits les USA.
0: Et avec tous ces personnages, ceux qui sont en connexion avec toutes les classes sociales, vous avez généralement le shérif ou l'inspecteur de police et la prostituée. Chose d'ailleurs qu'on a pu aussi voir dans Game of Thrones, mais sans tomber dans l'onirique, le Dark Crystal ou le Game of Thrones, vous avez de très très bonnes séries. Et d'ailleurs c'est même stupéfiant parce que du temps d'Elia Kazan dans les années 50, c'était le cinéma qui portait un discours social sur la lutte des classes, sur machin, les raisins de la colère. Etc. Aujourd'hui le cinéma c'est Hollywood, c'est des machins à manger des pop-corn, faut que ça raconte surtout rien.
2: Parce que pour faire du fric, donc des entrées, il faut rassembler le plus de spectateurs possible, donc autour des plus petits dénominateurs communs, les plus débiles si possible, etc.
0: Et paradoxalement, ce sont les séries anglaises et américaines qui, à l'occasion, quand elles racontent pas des conneries, nous donnent des grilles d'analyse marxiennes à défaut de marxistes.
3: J'adhère entièrement à ce que tu viens de dire. J'ajouterai une chose. Lorsque j'enseignais dans les dernières années de mon enseignement en première et terminale, j'encourageais vivement les élèves à regarder les guignols de l'info qui existaient encore à l'époque et qui étaient remarquables sur le plan de l'analyse politique, en fin de compte, et de la vision de la politique par les élèves. Et il y avait plus à gagner à regarder ça que n'importe quelle émission qui se voulait éducative à l'époque.
0: Cédric.
1: Dans la série des séries, actuellement il y a Ears on Ears, alors mon accent est absolument lamentable.
0: Les oreilles sur les oreilles ?
1: Non, les années sur les années.
0: Years and Years.
1: Ouais, Years and Years. Et avec une Emma Thompson transformée en une pseudo Marine Le Pen, à la tête d'un mouvement qui s'appelle 4 étoiles, et qui va progressivement dans un climat de tension internationale entre les États-Unis et la Chine, dans un cadre d'invasion migratoire, je mets 36 000 guillemets, d'Ukrainiens, victime de l'expansionnisme russe, qui va progressivement installer un régime fascisant en Angleterre.
4: C'est excellent.
1: C'est vraiment excellent parce que vous avez toutes les problématiques d'aujourd'hui, tous les conflits géopolitiques qui sont poussés à leur là où ils pourraient arriver, avec des clins d'œil, le 4 étoiles, voilà, Emma Thompson avec sa mèche à la Marine Le Pen, mélangé avec des petits éléments de technologie qu'on commence à voir apparaître, hein, notamment les Google Home, etc., qui connectent tout le monde, qui espionnent tout le monde, et c'est absolument terrifiant, c'est une mini-série de 6 épisodes, c'est terrifiant.
0: Et bien entendu, vous cimentez tout ça avec quelques saisons de Black Mirror, et c'est quand même un must. Les gens qui fabriquent des séries, en fait, ça sert à quoi ? À vendre du temps de cerveau disponible. Les gens s'abonnent à des chaînes privées pour avoir des programmes intelligents ou qui leur parlent. Donc, il y a une demande pour des séries intelligentes, parce qu'il y a des gens qui payent pour ça. Qu'est-ce qu'ils ont dans le crâne, les gens ? Ben, ils ont les mêmes choses que nous. Il n'y a qu'à voir l'explosion, le succès des séries de morts-vivants, Z Nation, The Walking Dead, Romero avait déjà senti tout ça, mais la fin de ce qu'on appelle l'humanité, la fin de cette soi-disant civilisation, tout le monde a bien compris que tout ça ne va pas durer très très longtemps, et qu'évidemment ces hordes de zombies, ce sont des métaphores, hein. Ces gens qui vont venir t'étriper pour une boîte de petits pois. Et d'ailleurs, il y a un autre phénomène qui m'a estomaqué même, c'est de l'Uchronie, notamment une reprise du roman de Philip K. Dick, Man in a High Castle, et je crois qu'il y a aussi un truc qui s'appelle SS UK. Voilà des séries qui se posent la question, et si les nazis avaient gagné ? Dans quel monde serions-nous aujourd'hui? Les séries, en fait, elles reflètent les préoccupations des gens et ce qu'ils ont dans le crâne et ce dont on a peur, tous collectivement.
2: Et pour évoquer une excellente série française, même si on peut en faire la critique, il aura fallu attendre Un village français pour qu'il se dise enfin à la télévision des choses désagréables mais vraies sur ce qu'a été la période de l'occupation et de la collaboration en France de 1940 à 1944.

0: Et le comble, c'est qu'un village français, qui est donc une fiction, est à bien des égards bien plus dans la réalité historique que la plupart des soi-disant documentaires d'histoire que la télé nous présente sur ce sujet et cette époque. Et qu'une série télé soit plus explicite qu'un cours d'histoire, je comprends que ça puisse un petit peu faire mal au tété d'un historien et d'un professeur d'histoire, André.
1: Nous sommes extrêmement intéressés et positifs à l'égard de séries qui peuvent faire réfléchir les gens, les jeunes en particulier, sur la géopolitique, l'histoire, leur passé, les luttes sociales, etc. Quel naufrage pour l'éducation nationale. Moi qui ai travaillé 40 ans dans l'éducation nationale, tu te rends compte? Je suis sûr que la vision qu'ont les jeunes du monde aujourd'hui doit beaucoup moins à mon enseignement qu'à ces séries, qu'aux images de certaines séries, etc. Ce que je regrette, c'est que toutes les séries ne sont pas de qualité. Il y a aussi une quantité de séries dont l'idéologie est absolument épouvantable.
2: C'est l'essentiel de la production. L'Empire américain qu'il faut continuer à respecter.
1: C'est fasciste, carrément. C'est-à-dire avec la violence, etc. Bon, des trucs comme ça.
2: Et même pour les mômes, t'as des téléfilms Disney, etc. où c'est des histoires de qui font des concours pour savoir qui c'est qui va se marier la première avec le capitaine de football de l'équipe du collège. T'as un discours...
1: Ça, c'est navrant. Pour autant, je pense qu'il faut continuer la lutte. Je pense quand même que nous, historiens, même à la retraite, nous avons un rôle à jouer pour raconter l'histoire. Il faut raconter l'histoire. Il ne faut pas avoir peur. Même jusqu'à la mort, moi, si on m'invite, je raconterai l'histoire aux enfants.
2: Pas qu'aux enfants, à leurs parents aussi.
1: À tout le monde, absolument. Raconter l'histoire comme elle s'est vraiment passée. Introduire le doute dans leur tête, c'est-à-dire on vous raconte des conneries depuis des années. Ne croyez pas ce qu'on vous raconte, on vous bourre le mou, on vous enfume, l'histoire ça n'a pas été ça, c'est autre chose.
2: On ne peut pas savoir où on va, et encore moins où on est, si on ne sait pas d'où on vient.
1: Les gens d'ailleurs ont besoin de leurs racines. Il y a une recherche de certains désespérés de trouver d'où ils viennent et qui ils sont réellement et tout comme ça. Et les gens y tiennent énormément. Par exemple, dans l'opinion au Front National, il y a une grande partie d'attachement aux racines. Est-ce que cet attachement est une chose négative, bête, imbécile? Pas forcément. Bon, elle est détournée, elle est manipulée par certains, mais pour autant, elle est légitime, cette recherche du passé et cet attachement au passé.
0: Et voilà les amis, c'est ici la fin de la rediffusion de cette émission produite en 2019 avec nos copains profs d'Histoire Géo. On se retrouve très bientôt sur votre radio encore libre préférée avec des reportages tout frais, notamment sur la grande mobilisation anti-pesticides du samedi 3 octobre 2026 en Normandie. Ce n'est qu'un combat, continuons le début, salut!
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16: Il est 20h.

0: bonjour et bienvenue dans l'émission Hard Time Machine. Mathieu Morand avec vous pour un voyage musical à travers le temps.
1: Nouvelle émission de Hard Time Machine. Cette saison, je vais explorer la manière dont les groupes de métal ouvrent la face B de leur vinyle. Comment ils commencent cette face, par quel morceau ils démarrent, c'est ce qu'on va découvrir. Et on est aujourd'hui sur l'année 1979. Je vous propose de commencer par l'Allemagne et le groupe Accept.

premier album avec toutes les qualités et les défauts de ce genre de production. On est en 79, ce qui veut dire qu'on est encore sur une Allemagne divisée et le groupe Accept va signer sur un label ouest allemand, le label Brain Record, pour ce premier album éponyme et ils ouvraient la face B avec Free Me Now. On continue avec leurs compatriotes de Scorpion.

Bon, évidemment, on sent qu'il y a beaucoup plus d'expérience et que la production est bien meilleure. C'est le producteur Dieter Dierks qui est encore une fois aux manettes sur l'excellent Love Drive, un album culte de Scorpion et qui ouvrait la phase B avec Can't Get Enough, un titre particulièrement énergique. Direction l'Angleterre maintenant avec un autre classique de Motorhead.

Overkill de Motorhead, bien entendu, qui sortait chez Bronze Records. Alors Motorhead, ils avaient fait le choix de Overkill en premier single, c'est-à-dire premier titre de la face A, et puis cet excellent No Class, premier titre de la face B, et logiquement deuxième single. On va poursuivre toujours en 1979, les Américains de Van Halen.

Van Halen, qui avait déjà rencontré un succès phénoménal avec leur premier album, ils ne font pas aussi bien, certes, avec ce Van Halen 2, mais un album qui est en tout point excellent, et notamment avec ce Light Up the Sky, qui ouvrait la phase B de Van Halen 2. On est toujours en 1979, et je vous propose de rester aux États-Unis avec les indétrônables Kiss.

Alors cet album, il a tourné hein, chez moi. Charisma, excellent titre qui ouvre la phase B de Dynasty, un album qui a un peu divisé les fans par son côté disco, Kiss qui est certes en perte de vitesse à ce moment-là, avec un Love Gun assez mitigé, un Alive 2 qui ne s'est pas aussi bien vendu que le premier du nom. En tout cas, on va continuer cette épopée des phases B. On retourne en Angleterre avec Saxon.

0: chanson, c'est leur tout premier album éponyme dont la face B s'ouvrait avec ce titre, Stallions on the Highway.
1: Chante fort ces Français.
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0: Et oui, Cocorico, parce qu'en France aussi, à cette époque, on fait du hard rock avec, eh bien, le principal représentant du genre à l'époque, c'est Trust.

Trust, c'est leur premier album éponyme qui sort alors sur un gros label, hein, CBS Records, avec une tournée française assez importante. Disque est produit par Hervé Muller et dont la face B s'ouvrait avec ce titre, L'Élite, qui donne aussi parfois son nom à l'album. Trust, qui avait sympathisé avec le chanteur d'ACDC à cette époque, Bon Scott, et ACDC, il va en être question tout de suite.

ACDC, alors au sommet de leur art, avec Bon Scott, ce qui sera le chant du cygne du regretté chanteur, c'est bien sûr Highway to Hell, dont la face B s'ouvrait eh bien avec Shut Down in Flames qu'on entendait à l'instant. On va poursuivre cette émission avec Rainbow.

Il y a beaucoup de fans de Rainbow qui n'ont pas trop aimé cette orientation commerciale que le groupe a prise avec l'arrivée du chanteur Graham Bonnet. Moi, Graham Bonnet, j'adore sa manière de chanter et ce disque, il a également beaucoup tourné chez moi.

Dernier album studio des Anglais de Led Zeppelin, In Through the Outdoor, qui ouvrait sa face B avec Carousel Ambra, qu'on entendait ici. C'est un album que j'ai beaucoup de mal à apprécier, même s'il a été numéro 1 aux États-Unis, au Canada et en Nouvelle-Zélande. Moi, c'est une orientation que j'ai toujours eu du mal à comprendre avec Led Zeppelin, mais en tout cas, cet album est là, le dernier, avec les quatre de Led Zeppelin avant la mort de John Bonham quelques mois plus tard, en septembre 80. On poursuit avec Whitesnake.

Love Hunter de Whitesnake et sa pochette particulièrement suggestive, produit par l'excellent Martin Birch qu'on retrouvera dans les années 80, ne vous inquiétez pas, moi ce titre c'est mon préféré de toute la discographie de Whitesnake, c'est Mean Business qui ouvrait donc la phase B de Love Hunter. On poursuit toujours en 79 avec Riot.

Riot qui sortait leur deuxième album Narita avec un son un peu moins abrasif que le premier, une production un petit peu plus soignée et dont la face B s'ouvrait avec ce titre Here We Come Again. Voilà, cette émission touche à sa fin. Je vous propose de terminer avec d'autres Américains. Il s'agit de Toto qui sortait l'album Hydra et la face B s'ouvrait avec All Us Boys.

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2: Salut les amis, c'est Philippe, c'est British Connection pour votre émission rock avec un album de la semaine pour fêter les 40 ans de mission musicale des Non-Tropos. La série live Berrurier Noir, Tagala Jones, de titre pour le prix d'un Cortatou. Régis Mérand nous parlera du folk américain, un classique avec Jimi Hendrix, et puis il y aura des morceaux de Diva, de Paragons, Romain Humeau et bien d'autres. Bienvenue, on est ensemble pour 2 heures de rock. Oui, d'excellent rock. Et on débute avec Echo and the Bunnymen. Ils viennent de Liverpool comme les Beatles.

Depuis que j'ai vu Peel en concert au mois de mai à Paris, j'ai assisté à ce concert fabuleux et ayant sous les yeux Johnny Rotten, bon sang, je n'écoute que du Peel, public image limited.

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Dans un instant, une autre reprise, un autre tribute dans British Connection. Mais voici un classique de classique du rock, un classique classique, oui, Jimi Hendrix, avec All Along the Watchtower, en sachant que, eh bien, la semaine prochaine, dans British Connection, je recevrai Yazid Manou. Il a sorti un bouquin sur Jimi. Il nous en parlera dans l'émission.

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1: Tribute par Yuka Subsway, l'un des survivants du punk british. Le groupe a 50 ans. Il reprend du AC/DC, Hell's Bells. Autre survivant du punk, mais du rock, cette fois-ci australien, Yuka Subs dans British Connection.

0: C'est la première partie de l'album de la semaine. Ce sont les Nains Troupeaux, groupe fondé en 1986. En 88 sortait La Mission Musicale, un groupe qui faisait partie de l'écurie Bondage Records. On les écoute tout de suite, Humour Décalé dans British Connection.
1: Allô? Oui, je vous entends bien, mais pas très fort. Oui, allô, oui. Mais... Ah, sur le téléphone. Ah, très bien, mais c'est dommage, je vous entends pas très fort, parce que c'est pour enregistrer la conversation, mais alors c'est compliqué, j'ai pas trouvé comment faire. Alors je vais mettre mon petit zoom tout près du haut-parleur, on va voir si ça marche. On verra bien.
2: Si vous appuyez sur le petit haut-parleur, ça marche.
1: Ah, mais oui, bien sûr, il y a un petit haut-parleur. Ah oui!
2: Vous appuyez sur le petit haut.
1: Ah, on entend mieux.
2: Ah bah oui.
1: Super.
2: Ah, bah voilà.
1: Ah ouais, très bien. Alors.
2: On a bien fait de faire le stage.
1: Oui. Donc, la question qu'on nous a posée, c'est d'où vient l'origine de la chanson Frite Moule?
2: Alors ça fait longtemps.
1: Je crois que c'était une improvisation et qui avait été agrémentée de rimes riches.
2: Sûrement riches en graisse de bœuf.
1: Oui, mais je me souviens que les rimes étaient très très riches.
2: Ah, peut-être bien. Je me souviens plus. Je roule à toute allure en direction de Namur.
1: Voilà, c'est riche, ça. Oui. Et la serveuse un peu mièvre m'apporte un pâté de lièvre. C'est pas quelque chose qu'on a beaucoup entendu en poésie.
2: En poésie, pas très souvent, non.
1: Voilà.
2: Peut-être chez Rabelais.
1: C'est vrai. Mais là, en l'occurrence, ça fonctionnait bien.
2: Oui.
1: Après.
2: Alors ensuite.
1: Ensuite, on ne peut pas chanter toute la chanson pour la présenter. Il vaut mieux laisser aux auditeurs le soin de la découvrir.
2: Ah oui, puisqu'il existe un enregistrement, je crois.
1: Oui.
2: Il me semble.
1: Oui, que notre ami Philippe a l'intention de diffuser.
2: Ah, Philippe, qui est-il? C'est la British Connection, c'est ça?
1: Exactement.
2: Ah, très bien.
1: Voilà.
2: Parfait.
1: Donc,
2: Bien, vous le saluerez bien.
1: Oui. Donc, je propose que nous lancions cette chanson, donc Frite Moule. Voilà, c'est à vous, Philippe.

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0: C'est la deuxième partie de l'album de la semaine, Les Non-Tropos, l'album Mission Musicale, des instruments bricolés et des textes absurdes.
1: Allô ?
2: Oui.
1: Est-ce que Philippe est là ou...
2: Non. C'est pour plus tard.
1: C'est en différé.
2: Oui.
1: Ah, très bien.
2: Voilà.
1: Parfait. Bon. Je croyais que nous allions être avec. Ah, pardon.
2: Oui. Très bien. Voilà, je pense que c'est bon. Donc.
1: Il y a la musique chez vous.
2: Non.
1: Qui en parlait encore?
2: Je ne sais pas. Alors, non. Par contre, il a l'intention aussi de diffuser une autre chanson. Il m'a écrit qu'il voulait diffuser Le Roi de la Route. Et ça,
1: alors ça, je m'en souviens bien.
2: Oui, alors celle-là, c'était Sœur Tropeau qui l'avait écrite, paroles et musique, dans la voiture.
1: Tout à fait. Surtout qu'elle était toujours, très souvent, toute seule avec sa guitare à l'arrière, alors que nous étions devant.
2: Exactement.
1: Et voilà, donc elle s'ennuyait un petit peu aussi.
2: Et elle nous a fait la surprise.
1: Ah, très très bien.
2: Vous rappelez de ça.
1: Belle surprise.
2: Voilà, la chanson était toute écrite et impeccable en quelques heures de route, c'était le cas de le dire.
1: Ah oui, tout à fait, ça je me souviens bien aussi, c'était tout à fait bien.
2: Voilà.
1: Et il est vrai qu'il y avait beaucoup de gens qui nous doublaient rapidement.
2: Voilà, ça a dû l'inspirer, pardon.
1: Et pas toujours par la gauche, comme il le faudrait.
2: Voilà.
1: Oui. Et alors, qu'est-ce qu'on fait? On fait le lancement, c'est ça?
2: Faisons.
1: Allez, c'est parti!
2: Très bien.

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2: Bonjour, je suis Régis Mérand, je suis anthropologue et je viens de publier un livre qui s'intitule « La folk music américaine, de la contre-culture à l'entertainment » aux éditions Le Mot et le Reste. Alors, je vais vous présenter rapidement quelques épisodes de cette histoire complexe, très riche, de la folk music américaine qu'on a tendance à réduire trop rapidement à l'histoire de Bob Dylan et Joan Baez, alors que c'est une histoire qui commence au 19e siècle et qui est dans la droite ligne de ce qu'on appelait la contre-culture, même si petit à petit, cette musique va ensuite intégrer le show business et donc se dépolitiser. Alors la première chose que je voudrais dire et aux auditeurs, c'est que cette musique au départ a été une musique enregistrée par les ethnologues, les ethnomusicologues, dès les années 1890. Il y a eu des gens qui étaient passionnés de la musique des minorités, la musique des Amérindiens par exemple, avec quelqu'un comme Frances Densmore, une musicologue américaine qui a enregistré des milliers de chants amérindiens, et puis aussi la musique des Noirs américains en particulier. Donc là, il y a deux personnages absolument centraux dans l'histoire de la musique américaine que sont Alan Lomax et son père John Lomax, des gens qui, à partir des années 30, ont sillonné le sud des États-Unis pour enregistrer la musique de la minorité noire dans des conditions parfois extrêmes, en risquant d'ailleurs de se faire casser la figure par les gens du Ku Klux Klan, puisque c'était les années 30, c'était la ségrégation raciale, c'était les lois Jim Crow, c'était une brutalité extrême par rapport aux Noirs, mais aussi par rapport, évidemment dans une moindre mesure, par rapport à ceux du côté des Blancs qui tâchaient de les défendre. C'était le cas de John et Alan Lomax qui ont sillonné donc les routes du Sud, notamment le long du delta du Mississippi, pour enregistrer la musique dans les champs, ce qu'on appelle les field hollers, les champs de coton souvent, la musique dans les prisons avec les prison songs, c'est-à-dire la musique du peuple, la musique la plus populaire qui soit, qui incarnait quelque part l'essence même de la musique noire, cette chose que voulait absolument découvrir, c'est-à-dire les racines même de cette musique, ce qui a amené d'ailleurs John et Alan Lomax à découvrir de grands artistes comme Led Belly, qu'ils ont découvert en prison, qui était un voyou qui devait son nom à une balle qu'il avait reçue dans le ventre et qui ils ont rendu Led Belly extrêmement célèbre, et d'autres comme Muddy Waters par exemple. Alors on écoute ici un premier extrait, c'est la musique de prisonniers noirs dans une ferme prison de l'Arkansas, et ça s'appelle Lord, Don't Turn Your Child Away, et ça date de 1939.
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0: Alors je passe maintenant au deuxième élément qui constitue l'histoire de la musique folk américaine et qui est très peu connue en France. Il s'agit de la musique des ouvriers anarchistes américains constitués dans un syndicat qu'on appelait les Wobblies. Alors il y a même une préhistoire de cette musique, puisque c'était des chansons donc très politiques, des chansons de contestation sociale qui étaient déjà composées par ces gens qu'on appelait les hobos, c'est-à-dire des ouvriers itinérants qui fraudaient dans les trains de marchandises pour traverser les États-Unis, et donc ils étaient des sortes de SDF travaillant occasionnellement et très cultivés. Ils composaient des chansons pour critiquer le système politique capitaliste. Ils se sont ensuite regroupés dans un syndicat qui est devenu le deuxième syndicat américain, qui s'appelait donc familièrement les Wobblies. Et dans ce syndicat-là, des figures émergèrent comme Joe Hill, des gens qui étaient des compositeurs de chansons très critiques sur le système de l'exploitation des ouvriers, mais qui composaient également des choses en rapport avec la critique de la domination raciale, et même il s'agissait d'un mouvement qui était également féministe, et tout ça dès 1904. Donc cette tradition-là a été très forte, elle a été réprimée ensuite extrêmement brutalement par le gouvernement américain, ce qui fait que au sortir de la Seconde Guerre mondiale, les Wobblies seront de moins en moins nombreux, mais ils vont laisser une empreinte très forte dans l'imagerie américaine de la musique folk, et ça va être repris par quelqu'un qui lui va devenir une véritable star, c'est Woody Guthrie, qui était un petit fermier blanc de l'Oklahoma et qui a vécu lui aussi comme un hobo pour essayer de trouver du travail en Californie notamment, alors que les tempêtes de sable avaient ravagé ses récoltes et qu'il avait donc dû fuir, laisser sa famille et fuir chercher du travail ailleurs. Et petit à petit, il s'est mis à reprendre cette tradition des Wobblies qu'il connaissait très bien, et il s'est mis à composer lui-même des chansons qui sont ce qu'on appelait des topic songs, c'est-à-dire ce qu'on appellera ensuite des protest songs, c'est-à-dire des chansons qui critiquent la condition sociale dans laquelle est l'exploitation, disons, des ouvriers, mais aussi des chansons qui critiquent l'exploitation et la domination raciale. Et donc, il y avait une dimension antifasciste chez quelqu'un comme Woody Guthrie. Et on l'écoute là dans une chanson très revendicatrice qui s'appelle « All You Fascists Bound to Lose », qui a été enregistrée en 1944 et qui critique avant tout les lois Jim Crow et la ségrégation raciale aux États-Unis, qui l'assimile à du fascisme.
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Alors on passe maintenant à la troisième période de cette histoire et de ce survol extrêmement rapide de la musique folk américaine qui est beaucoup plus riche que ça, mais il faut bien simplifier. Donc là, la troisième période, c'est ce qu'on appelait le folk revival et même les folk revivals, puisqu'il y a eu deux moments. Il y a eu un premier folk revival au sortir de la Seconde Guerre mondiale, puisque ça a été initié justement par Woody Guthrie, que nous venons d'écouter, qui s'est allié avec d'autres personnes proches du Parti communiste américain, notamment Pete Seeger, qui va avoir un grand succès à ce moment-là, et puis des gens très engagés également venant de la communauté noire, comme Paul Robeson. Ce sont des gens qui militent contre le fascisme, contre le racisme, mais ils vont être complètement terrassés par le McCarthyisme, le sénateur McCarthy, qui, comme vous le savez probablement, voulu repérer et virer de tous les gens qui étaient suspectés de communisme. Donc c'est la fin à ce moment-là, en 1952-53, de ce premier revival. Mais un deuxième folk revival arrive dans les années 60. C'est un mouvement urbain qui s'est d'abord constitué dans un quartier de New York bien connu, qui est Greenwich Village, où se retrouvent des intellectuels et des gens, et des artistes, des gens qui sont imprégnés de toute cette histoire qu'on a vue très rapidement. Donc ça va être le moment où vont conjuguer les différents courants, c'est-à-dire la musique des minorités, la musique des Wobblies, donc de ces ouvriers anarchistes, et ça va être également le moment où ces artistes vont s'engager dans la lutte pour les droits civiques, ils vont soutenir la lutte pour les droits civiques des Noirs américains. Ils vont participer par exemple à la marche sur Washington avec Martin Luther King, et aussi s'afficher contre la guerre du Vietnam. Donc ça, c'est le moment le plus connu de la musique folk. C'est de là que vont émerger des gens comme Bob Dylan et Joan Baez, qui vont devenir ensuite d'immenses stars internationales. C'est aussi le moment où cette musique va essaimer dans le monde entier, va être reprise en France, en Italie, et dans de nombreux pays occidentaux où les paroles seront traduites dans différentes langues et connaîtront un immense succès. Et c'est aussi le moment où cette musique sera de moins en moins politique et où les artistes les plus engagés vont petit à petit laisser la place à des stars du show business. Donc on aurait pu citer des gens comme Dave Van Ronk et bien d'autres, mais je choisis là la chanteuse Odetta, qui reprend une chanson classique de la folk music qui est 900 Miles, et c'est une chanson qu'elle a enregistrée en 1962 et qui est tout à fait remarquable. Merci d'avoir écouté cette émission. 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

0: C'est la troisième partie de l'album de la semaine. On fête bien prochainement les 40 ans de l'album des Non-Tropos, Mission Musicale. Regardez leur spectacle sur YouTube. C'est excellent, excellent. Et voici pour leur dernier morceau.
1: Concernant la dernière chanson, Corinne, je vous laisse peut-être le soin d'en parler parce que c'est vous qui l'avez initiée.
2: Oui, je l'ai initiée. Alors effectivement, c'était parce que j'avais fait un stage quelques temps avant tout de même, et avec des enfants de tout type de handicap. Alors c'était fort intéressant. Et je voyais bien aussi comment ces enfants fonctionnaient et comment ils pouvaient jouer de leur handicap. C'était parce que c'était une façon à elle et à eux de se jouer de nous. Alors voilà. Et ensuite, eh bien, alors, je crois me rappeler que c'était lors d'une improvisation que j'avais commencé à raconter l'histoire de cette petite mongolienne qui s'appelle, alors on dit plus mongolienne bien sûr, on dit trisomique, c'est ça, atteinte de trisomie 21, je crois on dit ça maintenant.
1: Oui.
2: Voilà. Et donc l'histoire de cette Corinne avec sa seule et grande amie Corinne. Maintenant on va laisser les auditeurs et les auditrices découvrir la chanson parce qu'on va pas en dire trop non plus.
1: Tout à fait. Et voilà.

0: morceau en concert dans British Connection.
1: Berruer et Noir, Hélène et le Sang, Tours, juin 1988. Takada Jones, Morocco, Hellfest 2017.

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Voilà, un premier quart d'heure très punchy dans cette dernière demi-heure. On va se calmer un petit peu avec deux morceaux de ska avec les Paragons, de Height is Height, écrit par John Holt, chanteur du groupe en 67. Ça n'avait pas du tout fait de succès et du coup repris en 80 par la belle blondie Debbie Harris. C'est le carton. Mais voici l'original de Paragons dans British Connection.

genre similaire, toujours avec du ska. En 69, Tony Tribes écrit le titre Red Red Wine et ça fait un carton. Et puis en 83, ça fait un second carton avec Ubi 40. On écoute l'original.

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1: Le groupe Cortatu, hein, du rock punk de basque espagnol, quelques années d'existence seulement, mais ils ont marqué une génération quand même. Deux titres en 1988, After Bolchevique, et en 1985, Nicaragua Sandinista.

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1: Voilà, British Connection, votre émission rock, c'est terminé pour aujourd'hui. On va se quitter dans la bonne humeur. Une petite visite sur la page Facebook de l'émission s'impose. Vous retrouvez des centaines de photos d'époque, puisque British Connection a été créé en 1982, je vous le rappelle. Et puis vous avez des podcasts et plein d'infos très intéressantes. N'hésitez pas également à me laisser des petits messages, je vous y répondrai avec plaisir. En attendant la semaine prochaine, ne l'oubliez pas, British Connection, c'est votre émission rock. Et qui passe ce qu'on n'entend pas sur les radios rock. Allez, salut!

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0: Aujourd'hui, Solénoïd vous invite à franchir un nouveau palier sur l'échelle de la démesure musicale. En nous suivant durant les 55 minutes à venir, vous profiterez d'un mix aussi déroutant que distrayant. Mix qui, comme rarement, conjuguera l'insolite et le familier. Aussi, pour ouvrir cette parenthèse ludique, nous fusionnerons deux des thématiques favorites de notre émission. En somme, cette émission sera prétexte à une rencontre étonnante entre l'esprit de la cover song décalée et celui de la dub culture émancipée. Si votre âme d'aventurier du son s'accommode facilement des notions de fantaisie et d'adaptation musicale, alors faites-nous confiance et préparez-vous à succomber au mix de drums, de basses et de mélodies célèbres qui va déferler d'ici peu sur nos ondes. Pour ce rendez-vous, ce sont pas moins de 9 titres que nous vous avons sélectionnés. 9 titres parfois rares, pour autant de variations culottées autour d'airs majeurs venus des sphères pop, rock, new wave et parfois de la musique de film. 10 détournements sonores passés à travers le filtre grisant d'un dub revitalisant. Investissements artistiques qui vont nous montrer sous un jour nouveau certains tubes dont les versions originales ont parfois été des sources de souffrance plus que de plaisir. Mais qu'importe, puisque dans les minutes à venir, ce sont des stars reliftées du grunge, de la pop 60s ou encore de la cold wave qui vont se réincarner en mode rastadélique dans Solénoïd. Bienvenue dans un mix décalé explicitement intitulé Cover Dub. Et pour entamer cette saga, retour sur un titre exaltant de 1978 au croisement du reggae et du punk, titre qui marquait l'émergence d'un grand groupe de rock à la discographie indémodable. Ce morceau s'intitule So Lonely.
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Vous êtes bien à l'écoute de Solénoïd et notre émission passe aujourd'hui en revue quelques standards pop-rock revisités en mode reggae-dub. Rappelons que le dub est à la fois une technique de production et une culture musicale. Loin d'une banale excroissance du reggae, le dub est un phénomène contagieux, capable d'accorder démarches créatives et instincts fantaisistes. Un phénomène qui se prête on ne peut mieux à la réadaptation de morceaux de toutes obédiences et qui a fait moult adeptes loin de son bercail, de la chanson française jusqu'à l'électronica. Pour vous permettre de vivre cette émission sous la forme d'un véritable blind test, nous tairons pour le moment les noms des différentes pointures revisitées. Mais sachez que parmi les habiles recycleurs qui se sont glissés dans la première partie de ce mix, nous retrouverons des habitués de nos playlists. Parmi eux, citons le parisien Matto, les Uriquois de Dub Spencer et Trance Hill, ou encore les New-Yorkais Dizzy Stars All Star. Le détail complet de cette programmation est consultable sur le site web de l'émission solenopole.org. Cap sans tarder sur la seconde partie de ce dub translation versus cover box, plus simplement cover dub, en compagnie de Little Roy qui nous emmène à Seattle.

0: D'accord, c'est des hallucinations visuelles et auditives qui sont provoquées par un dérèglement des synapses et une amélioration neurale.
1: Je suis un peu limité comme gars, alors tu veux pas me redire ça avec des mots de tous les jours?
0: On venait de finir un processus de greffe sur le cerveau.
2: On est vraiment dans un truc de malade. Enfin, qu'est-ce qui peut bien pousser quelqu'un à faire un truc pareil?
3: J'ai vu tellement de choses ici qui sont inexplicables. Pour l'instant, l'important c'est de réussir à sortir d'ici. J'ai trouvé une issue.

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Nous arrivons bientôt au terme de cette expérience récréative, passée au royaume de la réverbe, des échos et des basses bondissantes. Pendant plus de 50 minutes, vous venez de tester les vertus exaltantes d'un genre pour lequel le studio et la table de mixage jouent le rôle de véritables instruments. Ce genre, passé au stade de culture à part entière, c'est le dub. Un dub qui aujourd'hui est venu télescoper l'univers de la cover song pour nous montrer ses incroyables pouvoirs de régénération ou de sublimation artistique. Aussi, ce sont pas moins de 9 titres repérés en différentes zones de la planète dub que nous avons sélectionnés pour ce mix. 9 titres pour autant de détournements musicaux, autant de révérences rastadéliques faites à des icônes des scènes pop, rock, voire new wave. Lors de cette seconde partie d'émission, auront été reconnues des mélodies appartenant à des monuments tels que Nirvana, Ennio Morricone, Depeche Mode et même à l'instant au compositeur classique russe Prokofiev. Alors que vous soyez un dub addict, canal futuriste, ou bien un surfeur de sofa, tendance crossover, cette émission a dû vous offrir quelques grands moments de plaisir pop dégénérés.

entre reconstruction et expropriation, dommages irrévérencieux en déphasage lumineux, c'est à un festival de transmutation dub que nous venons d'assister. Festival dont le détail complet est à retrouver sur notre site web solenopole.org. Que cette émission vous ait enchanté ou ennuyé, qu'elle vous ait affligé ou passionné, vos témoignages et doléances sont les bienvenus sur la page Facebook du Solenopole.

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4: Oh, ça te l'air!
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